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1: Bonjour, comment t'appelles-tu?
2: Esteban.
1: Esteban, tu habites où?
2: À Saint-Jean.
1: À Saint-Jean. Et est-ce que tu es venu avec ton papa?
2: Oui.
1: Il est où ton papa?
2: Là.
1: Ah oui, c'est lui, là, d'accord. Alors dis-moi, Esteban, il paraît que tu as écrit une petite chanson.
2: Oui.
1: C'est vrai?
2: Oui.
1: C'est toi?
2: Oui.
1: C'est toi qui l'as écrit? C'est toi qui as fait la musique?
2: Oui.
1: Oh, c'est merveilleux ça. Mais tu as quel âge, Esteban?
2: 3 ans.
1: 3 ans? Et tu écris déjà des chansons, tu les composes.
2: Oui.
1: Tu vas nous l'interpréter alors?
2: Oui.
1: Bon. Alors, écoute, mon cher Esteban, c'est quand tu veux.
2: Oui.
1: On y va?
2: Oui.

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0: Didier.
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2: Ah, ça, je n'en pense le plus grand bien. Et disons que dans l'époque où nous vivons et dans le stress de la vie actuelle, les vacances, c'est une nécessité.

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1: Il est 8h30 à Paris, 6h30 à Dakar et Conakry.
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1: Tout de suite, c'est le journal. Arthur Ponchelet à la une. L'Afrique accueille Dakar célèbre.
3: C'est le slogan des Jeux Olympiques de la jeunesse qui se tiennent au Sénégal dans tout juste 100 jours. Une première historique pour le continent et pour les jeunes sportifs sénégalais.
1: Et à 100 jours de ce rendez-vous, où en sont les travaux dans la capitale sénégalaise? On pose la question à notre grand invité après ce journal, Ibrahim Awad, le coordonnateur général du comité d'organisation des JOJ.
3: La une, c'est aussi le résultat de l'enquête après l'accident d'un auto bus il y a 10 jours dans le nord-ouest de la Côte d'Ivoire. Ibrahim Traoré qui fait taire toute rumeur de rivalité interne à la tête du régime burkinabé. Et puis certaines voix s'élèvent pour dénoncer la candidature de l'AES pour l'organisation de la CAN 2032. Ce n'est pas sérieux au regard du contexte sécuritaire, nous dira un politologue.
1: Fort ensemble.
3: La devise olympique résonnera dans tout juste 100 jours dans les rues de Dakar, Diamniadio et Sali. Le compte à rebours est lancé avant les Jeux Olympiques de la jeunesse, tout premier événement olympique organisé sur le continent. 2700 sportifs de moins de 17 ans sont attendus dès le 31 octobre au Sénégal. Il y aura bien sûr les stars de l'athlétisme, de la lutte ou encore de la boxe. Objectif, promouvoir les bienfaits du sport sur la santé et le vivre ensemble. Au Sénégal, plus d'un million de jeunes ont ainsi été formés sur les valeurs olympiques. Reportage à Dakar, Salif Sarano.
4: Sur un terrain à l'avenue Blaise de Dakar, des jeunes filles et garçons jouent au basket. Nous y avons rencontré Fatou Bintou Koulibaly, professeur d'éducation physique et sportive, qui a eu à former des élèves. Pour elle, les bienfaits de la formation sont énormes.
5: Ce qu'on a inculqué aux jeunes, c'était plutôt les jeux de fair play, la joie dans l'effort, la quête de l'excellence, le respect de l'autre. Également, les valeurs, la devise des Jeux Olympiques, à savoir l'amitié, le respect et l'excellence aussi.
4: Parmi les élèves bénéficiaires, figure Thioro Sonko, qui vient de décrocher son brevet de fin d'études moyenne. La formation a été bénéfique selon elle.
6: Bon, c'est vraiment important dans ma vie courante car j'en ai tiré beaucoup de leçons et ça m'a appris beaucoup de choses comme les valeurs, l'amitié, le respect et l'excellence, surtout l'amitié, car on apprend à écouter et à respecter les autres.
4: C'est exactement l'objectif recherché par Amadou Sylla Sarr Diaw, responsable du programme éducatif au comité d'organisation des JOJ.
7: L'objectif global, c'était de toucher 900 000 élèves avant les Jeux. Donc à l'heure actuelle, on est à plus de 1 million de jeunes touchés par ce programme. On leur donne tous ces outils-là pour que ces jeunes-là puissent développer les valeurs du respect, fair play, excellence, amitié. Donc on utilise le sport pour leur transmettre ces valeurs-là.
4: Au cours de ces formations qui ont duré 2 jours, l'accent a été également mis sur la lutte contre les violences et le harcèlement avant et pendant les compétitions sportives. Salif Saranoro, Dakar, RFI.
3: Voilà, les sportifs se préparent donc. Côté organisation, 97% des travaux sont terminés. C'est ce que nous dit ce matin Mamadou Diagne Ndiaye, le président du comité d'organisation de ces JOJ. Au micro de Tim Biba, il dit aussi que cet événement retransmis dans le monde entier mettra en lumière le savoir-faire africain.
8: Les autres éditions n'étaient pas en Afrique. C'est une première en Afrique. Et le Sénégal est dans un continent qui s'appelle l'Afrique. Et donc, on va montrer la spécificité de l'Afrique. Mais ce ne sont pas des jeux africains. C'est des jeux universels. Il y aura des Australiens, il y aura des gens de Wellington, Nouvelle-Zélande, il y aura des gens des Chinois. C'est universel. Mais dans ce banquet de l'universel, ou dans ces jeux de l'universel, l'Afrique qui reçoit va montrer tout ce qu'elle sait faire. En termes d'investissement, en termes de modernité. Et l'Afrique, c'est pas seulement aller faire des safaris photos. C'est également voir tout le potentiel, tout ce qu'on a fait, nous, et que ça serve de tremplin aussi pour nos autorités. Vendre le Sénégal, la destination du Sénégal, et pour les autres pays, renforcer la coopération et faire en sorte qu'il y a qu'un seul nord, c'est le sport, et l'Afrique et la coopération entre les peuples.
3: Ces JOJ de Dakar, ce sera aussi l'objet du dossier dans le prochain journal dans une demi-heure. Et sur RFI ce matin, on interroge aussi Christophe Duby, le directeur exécutif des Jeux Olympiques et des Jeux Olympiques de la Jeunesse au Comité International Olympique. Entretien à lire sur RFI.fr.
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1: Abidjan, où il est 6h35, un accident de la route et des questions en Côte d'Ivoire.
3: Comment un autobus a-t-il perdu le contrôle sur une route près de Touba le 13 juillet dernier? Le bilan de cet accident est très lourd, 39 morts. Et Abdoulaziz Diallo, le ministère des Transports, a dévoilé les conclusions de son enquête technique.
10: L'enquête met en évidence de multiples irrégularités. L'autocar transportait une vingtaine de passagers de plus que sa capacité autorisée. Des tabourets avaient même été installés dans les allées du car pour accueillir ces voyageurs supplémentaires, tandis que d'autres effectuaient le trajet debout. Le véhicule était également en surcharge de bagages. Une crevaison du pneu avant droit serait à l'origine de la perte de contrôle du véhicule avant sa chute dans le fleuve Bafing. Les enquêteurs ont aussi découvert que le car circulait avec deux plaques d'immatriculation provisoires différentes. Une pratique qui, selon le ministère des Transports, visait à échapper au système de vidéo-verbalisation. Mais l'accident s'est produit dans une zone qui n'est pas encore couverte par ce dispositif. Étienne Kouakou, directeur général de l'Office national de la sécurité routière.
11: Les zones où se produisent les accidents les plus graves sont en dehors des zones couvertes par la vidéo-verbalisation. Ça veut donc dire que les actions de la réforme porte, seulement qu'il faut les continuer, il faut les amplifier. La zone où s'est produit cet accident n'est pas couverte, mais ça se trouve dans notre projet d'extension.
10: Pour éviter qu'un tel drame ne se reproduise, le ministère des Transports annonce entre autres la création d'une plateforme électronique de suivi des compagnies de transport. Elle devrait permettre notamment de contrôler l'immatriculation des véhicules, la validité des assurances et des visites techniques. Abdoulaziz Diallo, Abidjan, RFI.
3: L'actualité au Bénin et Boni Yayi qui siégera finalement au Sénat. L'ancien chef de l'État avait jusque-là refusé d'intégrer la Chambre haute dont il est membre de droit depuis la révision constitutionnelle. Il promet de faire du Sénat un lieu de dialogue politique axé sur la libération des prisonniers, le retour des exilés politiques et la démocratie.
1: Il avait disparu sous le régime de Boni Yayi. Le verdict est tombé dans l'affaire d'Agnivo.
3: Du nom de ce syndicaliste et opposant béninois porté disparu en 2010, Alofa Kodjo, présenté comme l'assassin principal, écope de 30 ans de prison. Un naufrage judiciaire pour la défense qui parle de déni de justice. Après 16 ans de détention provisoire, l'autre accusé dans cette affaire a lui été acquitté. RFI Cotonou, Jean-Luc Aplogan.
12: Le verdict a été prononcé dans une salle vide. Les conseils de la défense et de la partie civile étaient absents, ainsi que la famille. À la suite d'un énième incident, la défense a refusé de plaider et s'est retirée. À la barre, le 26 juin dernier, Grégoire Danivor, frère du syndicaliste disparu, déclarait « Kodjo Alofa et Donatien Amoussou n'ont rien à voir avec ce meurtre, mais Alofa a le devoir de nous dire comment ils ont fait le montage », fin de citation. Maître Olga Nassidé, avocate de la famille, ne cache pas sa déception après la sentence.
13: C'est un véritable drame. Le couteau aura été retourné dans la plaie de mes clients pendant près de 16 ans. Ils ont nourri l'espoir que la justice sera rendue, qu'ils auraient quelques éléments de réponse pour soulager leur douleur et leur plaie. Mais on leur a dit non.
12: Les audiences ont été marquées par des séquences répétées de doutes, de remise en cause de la part des conseils, doutes sur les prévenus, fortes suspicions sur certaines pièces falsifiées à leurs yeux, anomalies de date selon eux, doutes sur les tests ADN. Pour la défense, les coupables ne sont pas ceux qu'on a présentés. Maître Julien Aplogan, avocat d'Alofa, est cinglant.
14: Nous savons et nous maintenons que Alofa n'a pas assassiné Danivo. C'est une parodie de justice. C'est une erreur judiciaire grave.
12: La défense dispose de 15 jours pour faire appel. Jean-Luc Aplogan, Cotonou, RFI.
3: Une importante saisie de cocaïne cette semaine au Liberia. 4 tonnes, l'équivalent de plus de 317 millions de dollars. La police annonce aussi l'arrestation de 2 ressortissants étrangers. Le Burkina Faso, accusé par une ONG de posséder une milice numérique. Reporters sans frontières publie ce matin une longue enquête sur les bataillons d'intervention rapide de la communication, ces cyberactivistes qui relaient le discours des militaires au pouvoir. Un groupe qui s'attaque aux voix dissidentes en toute impunité, dénonce RSF.
1: Le Burkina Faso, où Ibrahim Traoré promet de punir tout comportement anti-révolutionnaire.
3: Le président met fin aux rumeurs de rivalité interne à la tête du régime. Clotilde Hazard, le capitaine Traoré l'assure, il est le seul homme fort à la tête du pays.
15: Il n'y a ni numéro 1, ni numéro 2. Il n'y a pas deux capitaines dans un groupe.
9: Certains, c'est net.
15: Sous les hurrahs, Ibrahim Traoré réaffirme sa seule autorité sur l'appareil d'État. Une réponse à de nombreuses publications sur les réseaux sociaux, des observateurs qui laissent entendre qu'il serait sous l'influence d'un numéro 2. L'homme souvent cité est le commandant Oumarou Yabré, patron des services de renseignement et président du Conseil national de sécurité d'État. Il n'a pas fait d'apparition publique depuis fin mai, absent lors des montées des couleurs au palais présidentiel où il participe habituellement, absent à la remise...

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Bonjour à toutes, bonjour à tous, bonjour à tous. Vous êtes sur Radio d'ici dans la grâce matinale en direct et ce jusqu'à midi. On commence avec quelques minutes de retard, mais c'est ça d'avoir un chien ou une chienne qu'il faut sortir tous les matins. Des fois, on se met à la bourre bêtement. On commence cette grâce matinale avec un petit morceau un peu random parce que comme je suis en retard, j'ai pas eu le temps de le choisir. Donc on va lancer un morceau de... Je suis en train de choisir un peu à la volée. Allez, Élise Bertelier, t'es pas ma mère. On se retrouve un petit peu après, j'essaye de trouver un truc que je choisis vraiment cette fois en attendant.

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Élise Bertelier avec le morceau « T'es pas ma mère ». Vous êtes en direct sur Radio DC dans la grâce matinale, il est 10h09 et donc pendant deux petites heures on reste ensemble. C'est un moment un peu partage, comment on dit, participatif, voilà c'est le mot que je cherchais. Donc si vous avez envie d'écouter un morceau de musique, si vous voulez faire un petit coucou, partager une information, c'est possible. Vous pouvez simplement appeler le studio de Radio DC, le studio de Saint-Julien-Molin-Molette, pas celui d'Annonay, je pense que sinon on vous répondra pas là-bas, possiblement. Donc le numéro est le 04 77 51 58 33. Voilà, n'hésitez pas à demander de la musique. On va écouter un morceau d'une artiste que j'aime beaucoup et que j'ai pas écouté depuis longtemps. Non, ça fait un petit moment, quoi. Et c'est Clélia Vega. On écoute le morceau Warm Waters.

Lenia Vega, Warm Waters, un très très joli morceau tiré de son dernier album. Le prochain morceau, je vais le dédicacer à une auditrice qui s'appelle Léa et qui a fait un truc génial hier soir. On va sans rentrer dans les détails, mais elle a juste sauvé la vie d'une femme. Du coup, je lui dédicace le prochain morceau en espérant que ça va de son côté, parce que ça doit quand même laisser des traces sur le moral. On écoute Anne Sylvestre avec Frangine.

Anne Sylvestre avec le morceau Frangine. En fait, j'ai envie de lui en dédier un second. Ça m'a lancé un peu sur le thème. Du coup, on va écouter un morceau d'Anony avec son groupe Anony and the Johnsons. Et c'est un morceau qu'elle a écrit pour l'album I Am a Bird et il s'intitule You Are My Sister. Tu es ma sœur.

0: Voilà, c'était Anony and the Johnsons avec le morceau You Are My Sister. Donc les deux derniers morceaux qu'on vient d'écouter étaient dédicacés à Léa. On continue avec un morceau, et pour se remettre un petit peu de pêche, d'Ezekiel, le morceau Versus, qui est, je pense, mon morceau préféré d'Ezekiel.
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Voilà, c'était Ezekiel avec le morceau Versus. Vous êtes toujours sur Radio DC en direct dans la grâce matinale. On continue avec un morceau du groupe Purple Stone qui s'intitule comment déjà? C'est l'album Soul Keys et il s'intitule violon, c'est ça. Voilà. Allez, bonne écoute.

Purple Stone avec le morceau violon. On va continuer avec un morceau, enfin en tout cas une idée qui m'a été suggérée par ma collègue Manon. Le week-end dernier, il y avait le spectacle de Starmania qui était joué par une compagnie. Donc un spectacle qui s'appelle STRMN. Il y a eu 3 représentations dans la salle de la Passerelle à Saint-Julien-Monamolette. C'était très très sympa. Et du coup, je me suis dit que ça pourrait être sympa. Enfin, je me suis dit, sous l'impulsion de Manon, ça pourrait être sympa d'écouter quelques morceaux de l'enregistrement original. Donc voilà, je pense que je vais glisser quelques morceaux de cette comédie musicale au cours de cette grasse matinale. N'hésitez pas, si vous avez envie d'en demander un précisément ou autre chose d'ailleurs. Donc le numéro pour nous appeler, c'est le 04 77 51 58 33. Et on écoute le morceau Besoin d'amour qui était chanté par France Gall à l'époque.

0: Voilà, Starmania, le dernier morceau de la comédie musicale, enfin du spectacle, je veux dire, donc Besoin d'amour, chanté par France Gall. Alors moi, j'ai beaucoup écouté cette comédie musicale quand j'étais ado. Par contre, j'écoutais pas cette version. Je crois que ça, c'est la version genre originale de 78. Et moi, j'ai écouté en boucle une version qui a été faite plus tard, à la fin des années 80, il me semble. Voilà. C'est vrai que quand on est habitué à une version, ça fait bizarre d'écouter les autres. Mais en même temps, c'est riche, on redécouvre l'œuvre. On va continuer avec Quentin qui est au téléphone avec nous. Salut Quentin.
1: Salut, bonjour à toutes et à tous.
0: Donc Quentin, qui est mon collègue, qui est technicien plus sur le studio d'Annonay, pour celles et ceux qui n'écoutent pas la bidomadaire et qui ne le connaissent pas. Bon, écoute, tu passes une bonne matinée?
1: Ouais, tranquille, bah on est sur du montage, d'émissions, de futures émissions, donc tranquille, ça va.
0: Ok, trop bien. Une petite matinée chill, alors c'est cool.
1: C'est ça.
0: Tu voulais écouter un morceau de musique? Qu'est-ce que tu as envie de partager avec nos auditeuristes?
1: Carrément. Moi, j'aime beaucoup cette musique. C'est Watermelon Man de Herbie Hancock. C'est une musique qui est dans un film que j'aime beaucoup. C'est Mid-90s. Voilà, c'est une musique que j'aime beaucoup et la partager, ça peut être cool.
0: Trop bien. Le film, t'as dit que c'est quoi, Mid-90s? Non?
1: Ouais, mid-90s.
0: D'accord, ok. Ah oui, à moitié des années 90, c'est ça? Mid-90s, ouais, ok. Ok, bah écoute, je connais ni le film ni le morceau, donc on va découvrir ça, c'est cool, merci.
1: Allez, bah trop bien.
0: Et bah on l'écoute tout de suite. Passe une bonne journée, Quentin.
1: Ouais, et bah merci, toi aussi, puis à tous les auditeurs aussi qui nous écoutent. Passez une bonne journée sur Radio DC.
0: Super. Allez, on écoute Herbie Hancock, Watermelon. À plus, Quentin.
1: À plus.

Voilà, c'était Watermelon Man de Herbie Hancock, un morceau demandé par Quentin. Voilà, il y a plein de surprises. Je pensais pas qu'il aimait ce style de musique, très très original. Ouais, très très sympa à découvrir. Merci pour ça, Quentin. On va continuer avec un morceau qui nous a été demandé par une autre auditrice, Marion, et c'est un morceau du groupe Ballymaya Project, groupe britannique, et on va écouter le morceau A Prayer for Our Parents.

on vient d'écouter le Bali Maya Project. Je te coupe la chic, désolé. Ça a l'air pas mal en plus. Bah, peut-être que je la mets de côté, on la réécoutera après. Hop, voilà. Donc c'était Bali Maya Project avec le morceau Prayer for Our Parents. On va continuer avec je pense qu'on réécoutera du Bali Maya Project un peu plus tard. Là, on va écouter un autre morceau de Starmania. J'ai essayé de prendre un spectacle différent, mais j'ai pas d'infos sur la date. Donc, autant c'est le spectacle de 78, ou autant c'est celui que j'ai beaucoup écouté. On va voir. Donc, on écoute le morceau Les uns contre les autres. Les unes contre les autres.

Voilà, Starmania, les uns contre les autres. Du coup, c'était. Alors, je sais pas si c'était encore la version de 78, mais en tout cas, c'était pas celle que j'écoutais. Bon, je pense pas que je la retrouve. Tant pis. On va continuer avec un morceau du duo Coco Rosie, qui est un groupe que j'aime énormément. Et on va écouter le morceau The Moon Asked the Crow. La lune a demandé au corbeau.

0: c'était Coco Rosy, vous êtes sur Radio d'ici en direct dans la grâce matinale, il est 11h. On va continuer avec une pseudo-info, parce qu'il y a une dame qui m'a appelé pour communiquer sur un événement qui se tiendra en septembre à Bessé. Et ouais, l'idée, c'est alors je vous donne vraiment des infos, juste histoire que ça titille votre votre imagination et puis que ça vous donne envie. Mais l'idée, c'est pendant 3 jours de... Alors j'ai pas compris s'il fallait faire un puzzle géant, genre le fabriquer, ou s'il fallait le réaliser, enfin le genre mettre les pièces dans les pièces, quoi. Mais voilà, vous aurez plus d'infos dans les semaines qui viennent. Voilà, donc ce sera à Bessé en septembre, un puzzle géant à réaliser sur plusieurs jours. On vous tient au courant. On va continuer du coup avec... on retourne sur un morceau de Starmania. J'ai trouvé la version de 88. Je suis très content. Je crois que c'est celle que j'écoutais quand j'étais ado. Donc on va écouter tout de suite la complainte de la serveuse automate. Au chant, là, on a Morane. Oui, c'est Morane, c'est ça, qui joue la serveuse. Je crois bien que c'était la version que j'écoutais quand j'étais gamin. Allez, la complainte de la serveuse automate, Starmania.
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Voilà, la complainte de la serveuse de tomate, Starmania. Du coup, c'est bien cette version que j'ai beaucoup écoutée quand j'étais ado. Donc, c'est la version de 88 avec du coup des chanteuses et des chanteurs différents de la version originale de 78, avec un côté un peu plus rock et un peu plus. Apparemment, il y avait apparemment sur la première version, il y avait un côté un peu comment dire un peu BD entre guillemets qui a été gommé pour faire quelque chose d'un peu plus sérieux et émotionnel dans le deuxième, enfin dans la version de 88 en tout cas, il y a eu des versions entre les deux. Bref, on va continuer avec un autre morceau de Balimaya Project, donc groupe qui nous a été suggéré par Marion, une belle découverte. On écoute le morceau B manquant.

Bali Maya Project avec le morceau B manquant. Vraiment très sympa. On continue avec. Pendant qu'on l'a encore un peu dans la tête, si ça vous intéresse, on a écouté donc les uns contre les autres tout à l'heure de donc la version de 78. Je me dis que ça peut être intéressant de comparer les deux. Donc on va écouter la version de 88. Donc Starmania toujours. On écoute les uns contre les autres.

Voilà, la version 88 de Des uns contre les autres de Starmania. Voilà, moi, c'est vrai que j'ai tendance à la préférer, hein, même si c'est quand même cool d'avoir plusieurs versions pour redécouvrir les morceaux, comme je disais tout à l'heure. On va continuer. Du coup, là, je vous parlais de ce spectacle revisité de Starmania qui s'est tenu à Saint-Julien-Monamelette, à la salle de la Passerelle, ce week-end. Du coup, on va revenir quelques semaines en arrière avec le concert qui était organisé donc par plusieurs associations, qui a fait une espèce de petit collectif qui s'appelle l'IPA Interpila Associatif. Et donc il y avait le groupe Pipi Tornado avec son incroyable chanteuse. On va en écouter un morceau, du coup c'est le morceau Twista, très très bon morceau.

Voilà, c'était Pipi Tornado avec le morceau Twista. Je sais pas vous de votre côté, mais moi j'arrive pas à écouter ce morceau sans bouger de la tête, quoi. Voilà, donc Pipi Tornado, on en écoutera sûrement d'autres plus tard. Il nous reste une quarantaine de minutes, sinon ce sera la semaine prochaine. On verra. En attendant, je vous rappelle que vous êtes en direct sur Radio d'ici. Vous êtes dans la grasse matinale tous les jeudis matins de 10h à midi. En tout cas, pour l'instant, on est en train de réfléchir à peut-être un autre horaire où plus de gens pourraient écouter et participer. C'est vrai que 10h midi, à moins d'être au chômage ou d'avoir un travail très permissif, c'est compliqué d'écouter et de participer. On vous tient au courant, de toute manière, à ce niveau-là. Donc, si vous êtes quand même devant votre poste et que soit vous êtes au chômage, soit vous avez un boulot permissif, vous pouvez appeler au 04 77 51 58 33 pour demander un morceau de musique ou faire passer une info. On va écouter, est-ce qu'on écoute encore un morceau de Starmania? Non, on va écouter un gros classique que je vous présente pas, tiens, pour la peine.

Voilà, c'était bien sûr Don't Speak de No Doubt. On continue avec un autre morceau de Starmania, je pense que c'est peut-être le morceau le plus connu de Starmania à mon avis. C'est SOS d'un terrien en détresse. C'est un morceau qui est chanté par Balavoine sur la version originale. Mais là, je sais pas. Si, il s'appelle Norman Grou, je crois, un truc comme ça. Je sais pas s'il est connu ou pas. Voilà. Et on écoutait SOS d'un terrien en détresse.

SOS d'intérieur en détresse, Starmania. On continue avec un autre morceau du Balimaya Project. Donc c'est le morceau éponyme, j'adore utiliser ce mot. C'est-à-dire que c'est le morceau qui a le même nom que l'album. L'album s'appelle When the Dust Settles, lorsque la poussière retombe, on va dire. Et donc le nom du morceau, c'est la même chose. On écoute Balimaya Project.

L'Himalaya Project, When the Dust Settles. Voilà, merci encore à Marion pour la découverte, c'est vraiment un super groupe. On continue avec un morceau qui nous est demandé par Manon. C'est un morceau d'Illustre avec un featuring de Catégorique. Il s'appelle V.

Voilà, c'était le morceau V d'Illustre avec Catégorique en featuring. Super morceau. Merci Manon pour la découverte. On écoute à présent Dick du duo Jean-Michel Jarret.

Voilà, c'était Jean-Michel Jarre avec le morceau Dick. Super groupe. Je sais pas trop ce qu'elles ont fait plus récemment. Mais en tout cas, elles ont le mérite d'avoir fait l'album le plus original que j'ai pu acheter. En fait, quand je l'ai commandé, j'ai reçu une petite clé USB en forme de petit pénis rose et l'album était copié dessus. Vraiment, vraiment très fan. Voilà, Jean-Michel Jarre, Dick. On continue. Allez, on se réécoute un morceau de Starmania. Ouais, on va faire ça. On va écouter. Donc, un morceau que Manon voulait me demander à la base, mais elle a dû être un peu occupée pour appeler. Donc, on va écouter Le Monde est Stone. Donc, Starmania, la version de 88.

Le monde est Stone, Starmania, gros classique. Ça, je sais pas, ça me fait encore des frissons à chaque fois qu'elle monte dans les aiguilles. Souvent, j'ai tendance à trouver que dans la musique, quand il y a un petit peu de la technique comme ça, avec des personnes qui montent grave dans les aiguilles, je trouve ça fait un peu too much. Je trouve ça un peu cringe, mais je sais pas, ouais, Starmania, ça me fait toujours des frissons. Allez, on continue avec un autre morceau de Pipi Tornado qui s'appelle Prayer of the Sequoia, la prière du Sequoia.

Voilà, c'était Pipi Tornado avec le morceau Prayer of the Sequoia. Donc Pipi Tornado qui était en concert à Saint-Julien-Molamolette il y a quelques semaines. Le concert avait été retransmis en direct sur les ondes de Radio DC pour les personnes qui ne pouvaient pas ou ne voulaient pas se déplacer. Et voilà, donc en fait je suis très fan de Pipi Tornado, comme vous l'aurez peut-être compris, et en tout fanboy qui se respecte, je suis allé récupérer le... Vous savez, souvent sur les bords de scène, il y a des papiers avec l'ordre des pistes pour que les artistes se rappellent quel morceau chanter ensuite. Et voilà, c'est un truc d'aller le récupérer, de se le faire dédicacer. Donc j'ai fait ça et je l'ai encadré et je vais l'accrocher dans le studio de Radio DC. Donc voilà, si vous aimez ce genre de truc un peu bizarre, n'hésitez pas à passer au studio pour venir le voir et ça me fera plaisir. Voilà. On termine cette Grass Mat avec un dernier morceau de Bali Maya Project dont on en a écouté plusieurs. Donc c'était tout tiré de l'album When the Dust Settles, qui est le dernier album du projet, du groupe, qui est sorti en juillet 2023. On écoute à présent le morceau There's Nothing Left for Us Here, avec Fassara Sako en featuring. On se quitte là-dessus. Vous pouvez retrouver nos voix à partir de midi pour la bidomadaire, donc qui était en direct mardi dernier. C'est une rediffusion aujourd'hui. Là, vous étiez en direct dans la Grasse Matinale. Merci pour votre écoute. On se retrouve jeudi prochain. Passez une excellente journée sur les ondes de Radio DC ou ailleurs. On se quitte avec Bali Maya Project. Ciao.

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1: Bonjour à toutes, bonjour à tous. Vous êtes à l'écoute de la Bidomadaire sur Radio DC. Et c'est encore moi qui l'anime cette semaine. Mais je ne suis pas seule pour cela. Je suis aujourd'hui avec Manon à la technique. Salut Manon.
2: Coucou.
1: Et puis nous avons Morgan à l'animation.
3: Salut à toutes et à tous.
1: Et enfin, Quentin.
4: Bonjour à toutes et à tous.
1: Eh bien, on espère que vous allez bien. En tout cas, on est là pour peut-être pas tout à fait une heure cette semaine, parce que les annonces, il n'y en a pas beaucoup, vous le verrez. C'est un peu les vacances pour elle aussi, mais on a toujours vos petites rubriques sous le coude et on commence par une auberge espagnole.
5: Et top! On peut danser bourré la bourrée quand il pleut, mais on ne peut pas la bourrer quand il pleut. Pamela bourrée. Et top.
3: C'est technique.
1: Ça devait arriver. C'est un calembour. Ça devait arriver souvent dans le temps de danser la bourrée bourrée, non?
3: Ah ouais, j'étais sur plus. On ne peut pas la bourrer quand il pleut. Je me disais pourquoi on ne peut pas la bourrer quand il pleut. Mais en fait, je crois que c'est plutôt logique. Mais ouais, j'étais plus sur cet aspect. Et danser la bourrée bourrée, tu disais.
1: Ouais, ça devait arriver souvent, ça.
3: Ah bah, je
1: fête
3: pense,
1: de
3: ouais,
1: village, ouais. Tout ça.
2: En même temps, ça tourne pas mal la bourrée. Donc, faut pas être trop bourré, je pense.
3: D'accord. Ouais. Sinon, ça se transforme en pogo.
2: Ouais.
1: C'est
2: ça. Exactement.
1: C'est l'ancêtre du pogo, en fait.
3: Peut-être.
4: C'est ça, la bourrée
3: du bourrée. Circle of Death.
4: Circle of Death, ça se gêne.
3: Le Circle of Death, pour celles et ceux qui ne connaissent pas, ça se pratique beaucoup dans les concerts de métal. L'idée, c'est de faire un gros rond qui tourne très vite avec des gens au milieu qui pogotent. C'est très drôle.
1: Super.
3: Et pogoter, c'est se rentrer dedans, se rentrer en tout bien, tout honneur déjà. et puis avec convivialité, ouais. C'est très sympathique.
1: Du coup, dans ces Circle of Death, en fait, quand t'es au milieu, pour peu que tu sois un petit peu jeté sur l'anneau du ring, tu pars en toupie après. C'est pas possible.
3: Bon, on reste des humains. Je vais dire, c'est pas une machine non plus. Quoi.

0: s'il y a quelqu'un qui nous tombe dessus, on l'aide.
1: Voilà. C'est pas la centrifugeuse. Non. C'est beau les valeurs du métal.
0: Ouais, très, très, très convivial, très beau.
1: Allez, on va partir pour les petites annonces de la semaine. Et on commence avec les siestes littéraires proposées à Saint-Genès-Malifaux les 22 et 23 juillet prochains. Le principe étant de venir avec un transat ou un tapis de sol, de s'allonger, de fermer les yeux, bien sûr, c'est conseillé, et d'écouter une histoire. Mercredi 22 juillet, ce sera un rendez-vous pour les enfants de 6 à 10 ans, accompagnés d'un adulte. Ça se passe de 13h45 à 14h15 à la librairie La Pila Lire, 9 place Maréchal Foch. Foch, Foch, je sais pas, j'ai pas assez joué, je pense au Monopoly.
0: Foch, c'est drôle. Entendu. Voilà, on a entendu la fin.
1: Non, on n'a pas entendu la fin.
2: Non, on n'a rien entendu.
1: Répète, c'était drôle.
0: Non, je disais juste que c'était plus rigolo, Maréchal Foch.
1: Ok. Voilà,
0: c'est tout, simplement.
1: Donc, c'est place Maréchal Foch à Saint-Genès. La réservation est obligatoire et les places sont limitées. Et donc, le lendemain, le jeudi 23 juillet, une histoire pour les adultes, cette fois-ci. La sieste aura lieu au parc de Saint-Genès, à côté du stade Henri Chazal. La réservation est souhaitée auprès de la librairie La Pile à Lire. Ces siestes littéraires sont donc proposées le 22 pour les enfants et le 23 juillet pour les adultes. À noter que d'autres siestes littéraires vous seront proposées, toujours à Saint-Genès-Malifaux, les 29 et 30 juillet, ainsi qu'en août. Nous vous en reparlerons.

0: Il y aura du cinéma en plein air à Quintenat le vendredi 24 juillet à 22h. Avec la projection du film En fanfare, c'est au Petit Clos. Il y aura un repli à la salle des fêtes selon la météo. Si jamais il pleut, c'est quand même mieux de ne pas regarder sous la pluie. C'est gratuit, vous avez juste à apporter vos chaises ou couvertures pour s'asseoir par terre. Il y aura aussi une buvette sur place. Donc c'est le vendredi 24 juillet à 22h à Quintenat.
1: Et ce samedi 25 juillet, à partir de 16h30, c'est la fête de l'amitié et de la solidarité à Vanosque, sur la place des droits de l'homme. Différentes animations seront proposées, ainsi qu'un repas en soirée et des concerts. Il y aura la fameuse choraleuse avec des chants révolutionnaires à 19h, et les deux groupes Babu Come Back à 20h30 et les Vano Blues Boy à 22h. Des jeux dans l'après-midi seront prioritairement destinés aux enfants, avec notamment des tours en char à bras, des jeux en bois et un atelier créatif oiseau en papier. Il y aura également un atelier cuisine arménienne et une balade comptée en autocar de collection du musée. Le départ se fera à 16h45, place de la Bascule, avec différents arrêts surprises, dont les comptes avec Mariette Vergne. La balade dure environ 2 heures. Les retardataires pourront rattraper le car aux différents arrêts. Le menu du soir, ce sera à partir de 19h. Il y aura entre autres une tome en salade et une buvette qui permettra de se rafraîchir tout au long de la fête. Le repas adulte est à 12€, celui pour enfants de moins de 10 ans à 8€. Et attention, il est fortement conseillé de réserver son repas. Pour ce faire, vous envoyez un mail à fêteamitié@sfr.fr. Pour rappel, c'est la fête de l'amitié et de la solidarité à Vanosque, place des droits de l'homme, samedi 25 juillet à partir de 16h30.
0: C'est quoi un char à bras ? C'est ce que c'est ?
2: Bonne question, je sais pas.
1: Non plus.
0: Non, t'as pas ton micro.
1: Désolé parce que c'est... tu tapes des fois sur ton clavier, alors je coupe ton micro.
3: Ah, c'est ça l'explication.
1: Oui.
3: Merci Manon.
1: Ouais.
3: qu'est-ce que je disais ? Non, j'allais dire une connerie en plus. J'allais dire c'est comme du charabia, mais non.
0: Okay.
3: Mais
1: ah,
3: non, un char
1: mal.
3: À bras, c'est... Non, j'en sais rien en fait. C'est un char qui est tiré par des bras, quoi. Je pense.
0: Ouais, je sais pas.
3: C'est un truc.
1: Ouais,
3: je le vois comme ça. Je vois.
2: C'est pas un char à tracteur, c'est un char à bras, quoi.
0: Ah, peut-être.
2: Ouais, bah ouais, il y a des chars de vogue qui sont tirés par les tracteurs et tout.
0: Ah, ouais, peut-être que c'est ça. Ok.
3: Attends, je viens de taper char à bras. Est-ce que j'ai des images ? Ouais, c'est des chars tirés par des bras. Voilà.
0: Ok.
2: Tout simplement.
3: Tout simplement.
1: Allez.
3: Au moins, on en a la confirmation.
4: Passons maintenant aux animations familiales et nature proposées par l'île du Beurre à Tupin et Semont dans le Rhône. Les mercredis 22 et 29 juillet, un ou une animatrice vous accueille entre 14h et 17h sur le sentier de la Viarona pour vous faire découvrir la faune et la flore du site. C'est gratuit et sans réservation. Toujours les mercredis 22 et 29 juillet, mais de 15h à 18h cette fois-ci, un ou une animatrice vous accueille sur la digue pour partager sa passion et ses connaissances des oiseaux des bords du Rhône et la faune locale. N'oubliez pas d'apporter vos jumelles, c'est aussi gratuit et sans réservation.
3: Et il y a également un jeu de piste qui est prévu pour découvrir l'île du Beurre en famille ou pas forcément. Il y en a un donc ce jeudi 23 juillet et il y en aura d'autres les 6 et 20 août si vous avez envie d'anticiper un petit peu ça. Et pour les 3 jours, c'est à 15h. Donc c'est pour tout public à partir de 4 ans. Il y a une participation aux frais, donc 5€ pour les adultes, 2€ pour les enfants. Et donc c'est sur réservation sur le site de l'île du Beurre.
0: Et découvrez les habitants de la mare les mardis 28 juillet et 25 août à 15h. Une sortie encadrée par un ou une animatrice nature pour permettre de découvrir ce milieu captivant et fragile. Un atelier nature pour observer, identifier et mieux connaître les habitants de la mare. Entre pêche douce et découverte scientifique, c'est pour tout public sur réservation au prix de 5€ pour les adultes et 2€ pour les enfants. Vous pouvez retrouver et télécharger tout le programme de l'été de l'île du Beurre sur le site illedubeurre.org.

L'association Moustache et Dentelle vous propose une exposition d'art africain qui s'intitule « De la Guinée au Burkina Faso » à Annonay. Donc ça a deux endroits, c'est une exposition qui est visible jusqu'au 30 août, donc c'est soit à la galerie Moustache et Dentelle, soit au Cercle de Para. Donc l'exposition présente différents objets d'ethnie africaine allant des régions de la Guinée jusqu'au Burkina Faso, comme le nom l'indique. Ces statues, masques et poteries viennent des régions Baga, Bambara, Dan, Dogon, Senoufo et autres. Donc pour la galerie Moustache et Dentelle, donc c'est au 24-22 rue Francky Kramer, c'est du mardi au vendredi de 14h à 17h. Tandis qu'au Cercle de Para, qui est au 1 Impasse des Vignes, c'est les mercredis et jeudis de 16h à 21h30, ainsi que les vendredis, samedis de 11h à 22h et le dimanche de 11h à 17h. Un bar et restaurant est disponible en terrasse au Cercle de Para. Il y a également des visites guidées qui sont prévues tous les samedis, c'est au Cercle de Para, de 18h à 19h, et tous les vendredis, c'est à la galerie Moustache et Dentelle, également de 18h à 19h. Donc visites guidées samedi et vendredi jusqu'au 30 août. Et si tous ces horaires ne vous conviennent pas, vous pouvez également prendre rendez-vous, avoir une petite visite juste pour vous. Il faut prendre rendez-vous par mail à l'adresse régis.bouchardeau. Donc Bouchardeau, ça s'écrit un peu comme ça se prononce, avec E-A-U à la fin, B-O-U-C-H-A-R-D-E-A-U, régis.bouchardeau@yahoo.fr.

Et c'est la dernière annonce déjà, c'était court, c'était intense, voilà, pour cette petite bido. C'est un appel à exposants, exposantes, parce qu'on vous rappelle que le samedi 5 septembre, l'association La Fourmilière organise son traditionnel marché des producteuristes et artisans, artisanes locaux, locales, à Saint-Sauveur-en-Rue. Donc si vous produisez des fruits, des légumes, du fromage, de la viande, ou si vous êtes artiste, créateuriste, artisan, artisane et que vous souhaitez exposer et ou vendre vos productions, vous pouvez contacter La Fourmilière par mail à lafourmilière42@gmail.com ou sur Facebook et Insta La Fourmilière. Ce marché aura lieu donc le samedi 5 septembre, place de la Pierre Tournante à Saint-Sauveur-en-Rue, sous la halle ou sous les barnums sur le parking. Buvette et petite restauration avec animation musicale.

0: Et nous en sommes déjà aux émissions de la semaine. Alors sur Saint-Julien-Mont-la-Molette, je vous parle d'une nouvelle édition de Surprise sortie du chapeau avec comme invitée Catherine Névin qui nous parle de Suanoa Dance avec cœur. Donc c'est la pratique qu'elle propose et particulièrement elle nous parle du stage intensif Deep Dance, danse profonde qu'elle animera à Bourg-Argental du 7 au 14 août prochain. Donc l'idée, c'est de travailler à la fois sur les instruments Pilates, de danser avec des tissus et de retourner à l'écoute de son corps. Donc Catherine propose aux stagiaires des improvisations dirigées et libres qui viendront clôturer la semaine lors d'une soirée festive le vendredi 14 août. Je lance un appel parce qu'elle le lance aussi dans son émission. Amis musiciens, musiciennes, vous êtes les bienvenus à la soirée de clôture. Et si jamais le stage vous intéresse et que vous souhaitez vous inscrire, eh bien retrouvez toutes les infos dans l'émission ou sur le site internet de la radio, bien sûr, sur la page de l'émission en podcast. Est-ce qu'on a des émissions sur Annonay?
1: Sur Annonay, on a toujours Journaliste d'un jour, là, depuis le début du mois, qui est dans Expression Radiophonique. Pour rappel, les Journalistes d'un jour sont des personnes du Centre Médico-Social d'Annonay qui viennent interviewer des personnes sur le thème qu'ils ont choisi. Donc on a eu, il n'y a pas si longtemps que ça, Abou Lagra qui est venu pour parler de son métier de chorégraphe et danseur, et aussi de son parcours. Et en ce moment, du coup, le dernier sujet qu'ils ont choisi, c'est la solidarité. Et ils ont interviewé des acteurs de la solidarité, donc des personnes qui travaillent dans des associations. Et là, c'est la fin bientôt. D'ici jusqu'à la fin du mois, il y a la partie 1 qui passe. Et vous pouvez retrouver la partie 2 à partir de août. Donc tout le mois d'août, il y aura la partie 2, où ils ont interviewé une personne qui travaille à l'accorderie. Voilà.
2: D'accord. Super. Et donc ça, c'est sur les horaires d'Expression Radiophonique, c'est
1: ça? C'est ça.
2: Très bien.
3: Tu veux mettre une petite virgule, peut-être?
0: Ça serait pas mal.
3: Allez.
0: On a une good vibe?
3: Eh ben oui.
1: On a plein.
2: Un coup de vague, plusieurs.
0: Et notre good vibe du jour, c'est une vraie good vibe. Parce que bon, on fait parfois passer des infos pas toujours super drôles, mais voilà, là, il y a de quoi se réjouir. Depuis 6 mois, à Romans-sur-Isère, un groupe de soulèvement de la Terre et quelques associations luttent contre les data centers, l'IA et leur monde. Et elles viennent d'obtenir une victoire inédite. Alors on peut le rappeler, les data centers, c'est ces espèces de gros centres en fait qui sont remplis de serveurs, donc qui génèrent beaucoup de chauffe, beaucoup d'eau gaspillée pour les faire fonctionner, beaucoup d'électricité bien sûr, et qui permettent d'alimenter nos usages d'internet et notamment de l'IA.
2: Et puis qui coûtent très cher à construire, avec plein de minéraux venus de pays dans lesquels les travailleurs et travailleuses sont exploités. Et en plus, il y a des conséquences pour les personnes qui, par exemple, ont envie d'acheter des composants pour leurs ordinateurs. Il y a des grosses hausses de prix sur certains composants. Donc ça a vraiment des conséquences sur plein de niveaux différents, la construction de ces data centers. Et donc justement, Quentin?
1: Oui, la justice administrative a rendu son ordonnance vendredi 10 juillet sur un référé suspension contre le projet de supercalculateur de Rovalten. Je me trompe pas. Et a suspendu le permis de construire jusqu'à ce que le recours soit jugé sur le fond.
4: C'est une victoire d'étape car pour la première audience en France liée à la contestation publique d'un data center dédié à l'intelligence artificielle. Et puis en ces temps de sécheresse et d'incendie, ça fait du bien d'arriver à mettre des stops au capitalisme numérique souvent lié au fascisme.
2: Et pour autant, Sesterce, l'entreprise qui veut faire ce data center, introduit un pourvoi en cassation auprès du Conseil d'État pour contester cette décision. Donc les lutteurs et les lutteuses qui ne lâchent rien et continuent ce qu'elles font de mieux, lutter. Je peux préciser quand même que ce supercalculateur, donc Rovaltin, c'est une zone d'activité près de Valence. Voilà, c'est très local. Comme good vibe.
0: Sesterce, c'est quand même plutôt parlant, quoi, pour une entreprise qui veut se faire du pognon, quoi.
1: Ouais, c'est vrai, ouais. C'est une monnaie.
0: Ouais, c'est une monnaie, ouais.
2: Ouais, c'est une monnaie française, c'est ça?
0: Gauloise,
2: ouais, gauloise, ouais, c'est ouais. Ça. Quoi, un petit peu chauvine aussi, peut-être,
0: ouais, c'est sur les bords.
4: Bon, on peut quand même un peu casser l'ambiance avec le projet de loi agricole qui est passé cette nuit et qui va être voté au Sénat, mais par pure formalité aujourd'hui. Du coup, autorisation des méga-bassines, réintroduction de certains pesticides et
3: je crois que les réglementations en matière d'élevage, notamment de poules pondeuses, deviennent plus laxistes parce qu'il y a une explosion du marché des œufs.
0: C'est fou, en fait, comme on involue et on profite des vacances pour le faire, en fait. C'est ça.
3: La nuit, en plus.
2: C'est ça, ouais.
3: Mais bon, après, il y a quand même eu, je crois, plus de autour de 500 voix. Et en fait, la gauche a voté contre massivement, 224 voix, je crois. Et puis RN, les Républicains et deux tiers des macronistes ont voté pour.
2: Ouais. Ouais. Voilà.
3: Je vais mettre, le tapis Good Vibe parce que je l'ai pas mis avant.
1: C'est vrai. Tu peux le mettre pour la fin.
3: Allez.

0: Et c'était une toute petite bidot, on vous le disait en introduction de l'émission, parce qu'on arrive pratiquement déjà à la fin. C'était une bidodounette, je pense on peut dire ça comme
1: ouais,
0: ça.
1: C'est trop mignon,
0: on va le dire.
1: Bidodounette.
0: Et on va finir avec notre jeu de la pauvre Lucette. Et comme nous avons un peu de temps, eh ben, je vais prendre le plaisir de vous expliquer ce que c'est si vous ne le savez pas.
1: Ouais, c'est bien de le rappeler de temps en temps.
0: Alors, ben, tout simplement, on va sur la map des radios mondiales qui s'appelle Radio Gardens.
1: Qui s'appelle également une carte en français.
0: C'est vrai, carte, tout à fait. Je suis anglicisée jusqu'aux racines. Et donc du coup, sur cette carte, il y a toutes les radios, ou presque du monde, dont les radios associatives également. Et vous pouvez vous balader n'importe où sur le globe, vous tomberez sur une radio, voilà. Et donc l'idée, c'est d'aller chercher un son quelque part. On vous fait écouter une minute, une à deux minutes, on va dire, du son. Et puis, ben, il faut deviner l'origine de la radio. Alors c'est parti.
2: T'es prête?
3: Hein?
2: Je te disais, je me lance.
3: Quoi?
2: Je me lance. Australie.
3: Ah non, pas encore.
2: Ben, on tombe dessus, c'est le jeu, ma pauvre Lucette.
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5: Ah,
4: ben,
5: il y a eu un petit couac en fait, parce que j'ai lancé le son de la semaine dernière, c'est ça?
1: Tout c'est ça, bravo Manon.
5: Ouais. Bah oui, parce que.
1: Petite bon, ovation.
5: Oui, alors écoutez.
0: C'est pas tout à fait de sa faute.
5: Pour me justifier, c'est que je croyais avoir mis le son et qu'en fait, le son que Morgan a fait sur Audacity, alors que d'habitude, on utilise le logiciel WebLab. Enfin
1: voilà.
5: Bon. Voilà.
1: Excuses,
0: c'est la faute à Morgan, du coup.
5: Oui, c'est exactement la faute voilà. À Morgan.
0: Est-ce que tu as deviné, parce que nous, du coup, on sait, mais toi, t'étais pas là, Manon, la semaine dernière?
5: Ouais, non, j'ai même pas eu le temps de, de chercher. J'ai commencé à m'y mettre dessus et puis je t'ai vu lever la main, faire un signe de la tête désespéré.
1: Et après, t'étais en stress pour trouver le vrai son. Ouais.
5: Et oui, c'est ça.
0: On peut pas tout
5: donc,
0: faire.
5: En même temps, je parle, je gère la technique, je lance le son, je coupe l'autre. Enfin bon.
0: Et ben, c'était un son qui venait d'une radio américaine. D'une radio d'une station Hopi, des Indiens Hopi, enfin des Amérindiens, des natifs américains plutôt Hopi. Mmh. Voilà, donc il avait une voix très chantante, ce monsieur, et c'était de l'anglais, enfin c'était de l'américain, mais il y avait parfois des mots, je pense, voilà, qui étaient de son dialecte.
5: Super. Eh ben, on va écouter.
1: On écoute le vrai.
5: Ouais, le vrai son d'aujourd'hui.
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1: Mm-hmm, voilà. Du coup, pour info, c'est moi qui ai fait le Lucette cette semaine. Ça vous inspire quelque chose?
0: C'est pas évident.
1: Mmh. Ouais, en vrai, c'est dur, je vous plains.
0: Ben, moi, j'étais partie plutôt sur du portugais, mais j'étais pas convaincue et j'ai entendu le mot « Catalena ». Donc je me suis dit, c'est peut-être la Catalogne. Est-ce qu'il y a un dialecte là-bas?
5: Bah, il y a du okay. Catalan.
0: Catalan, ouais.
8: Là, moi, j'aurais dit Espagne ou Portugal. J'étais parti
1: ouais,
8: là-bas.
1: Ah, à ce point-là. Ok.
8: Ouais.
5: bah, moi, pas du tout, du coup. Mais je sais pas ce que je dirais.
1: Ok.
5: Ne se prononce pas.
1: D'accord. Très bien. Est-ce que vous voulez la réponse?
0: Ouais.
8: Allez.
1: Du coup, je ne sais pas quelle est la langue qu'on vient d'écouter. Je peux vous dire d'où ça vient. Après, en termes de langue, il y a plusieurs choses qui sont possibles parce que c'est une radio de la ville, donc de Târgu Neamț, qui est donc en Roumanie, mais qui est dans, donc en fait dans Moldavie, qui est une région qui est partagée entre plusieurs pays, donc la Roumanie, la Russie et l'Ukraine, si je dis pas de bêtises. J'essaie de retrouver l'info à la volée comme ça, mais je crois que c'est ça. Et du coup, en Moldavie, il y a pas mal de langues différentes qui sont parlées, vu que le pays est divisé entre plein d'autres. Donc c'est soit du, en fait, il y a du moldave, du gagaouz, ça peut être du russe, de l'ukrainien. Mais là, j'avais pas l'impression que c'était du russe ou de l'ukrainien. La radio s'appelle Radio M+. Voilà. Et donc, c'est de la ville Târgu Neamț en Roumanie.
7: Ok.
0: Super. J'aime bien quand le mystère plane.
5: Mm-hmm. Ouais, c'est clair.
1: Quand on n'a pas toutes les réponses à la fin.
5: Ouais. Moi, vous arrivez toujours à deviner.
1: Ah bon?
5: Ouais.
7: Ah ouais?
5: Ouais, souvent même avant d'entendre la radio, c'est parce que du coup je donne des indices ou je parle de ça avant.
1: Ah oui, tu trouves que c'est bien ou que c'est pas bien?
5: Bah, j'aimerais bien réussir à garder un peu de mystère.
7: Mais c'est compliqué.
5: C'est pas grave, hein, chacun son style.
7: Ah, c'est vrai que des fois tu t'inspires de ce que t'as fait la semaine d'avant pour chercher.
1: Ouais, moi je le faisais un peu au début ça et pareil, c'est tricard donc j'ai arrêté. J'étais pas en Roumanie la semaine dernière.
5: Ah oui.
1: Non. Donc voilà.
0: Ben voilà, qui sonne la fin de notre bido hebdomadaire, hein, comme son nom l'indique.
1: Plus ou moins.
0: Plus ou moins. Alors merci de nous avoir suivis. Vous pouvez la retrouver bien sûr en podcast sur le site radiodici.com. Et puis ben, je vous dis à bientôt camarades à cette table.
7: À bientôt.
1: Ouais, carrément, à la semaine prochaine,
7: priori, carrément,
5: ouais.
1: Si tout va bien.
5: Et n'hésitez pas à continuer à nous envoyer des annonces sur la boîte mail annonces@radiodici.com parce que du coup, on va continuer les bidos pendant tout l'été. Donc si vous avez des événements, des infos à faire passer, n'hésitez pas, on les diffusera dans la bido avec plaisir.
1: Peut-être annonce de dernière seconde, parce que je pense, est-ce que tu as envie de parler rapidement du village de l'été ce jeudi? Ce que tu proposes?
7: Bien sûr.
1: En deux secondes.
7: Avec plaisir. Eh ben,
1: c'est mercredi, pardon.
7: C'est mercredi. Ouais. J'allais spoiler un truc dès le début qu'il ne faut pas que je spoil.
1: Ah.
7: Mercredi.
1: Demain, pour ceux qui nous écoutent en direct.
7: Ouais, pour ceux qui nous écoutent en direct. La radio sera sur le village de l'été, comme ça a été le cas depuis deux semaines. Sauf que cette fois, on y sera le mercredi pour proposer un jeu de rôle pour enfants dans l'univers de Trouilleville. Trouilleville, c'est une ville, comme son nom l'indique, où vivent tout un tas de créatures et de monstres, que ce soit des squelettes, des fantômes, des zombies, des momies, des golems. Voilà, beaucoup de créatures fantastiques, et c'est un monde où ces créatures vivent en paix, ensemble, et c'est pas du tout anormal d'en croiser. Voilà, donc vous aurez une petite aventure à suivre, à vivre, parce que vous jouez les personnages dans le jeu de rôle, pour découvrir un peu tout ça. Votre objectif sera d'aller au Sama, une fête où les sorcières et les sorcières et les sorciers d'ailleurs, et les fantômes se retrouvent pour communier, et c'est la paix.
1: C'est l'ancêtre d'Halloween, je crois, Samhain.
7: Ouais, c'est ça.
1: Et on peut rappeler quand même que le village de l'été, c'est à Annonay, c'est sur la place des Cordeliers. Et je crois que tu proposes cette animation à partir de 16h30, c'est ça?
7: 16h30 jusqu'à 19h30.
1: Trop bien.
7: Voilà. Donc sur la place des Cordeliers, il y aura évidemment, comme toute la semaine et même la semaine prochaine, plein d'activités sur la place des Cordeliers. Donc profitez-en.
1: Je me tourne vers Manon. Est-ce qu'on annonce la réunion de demain soir? On en profite ou? Ou c'est le genre de choses qu'on n'annonce pas à la radio?
5: Ah, je ne sais pas trop, parce qu'on a plutôt contacté des collectifs et des individualités qu'on sait être intéressées par les questions d'antifascisme, d'extrême droite, ou qu'on se dit que ça peut être bien de fédérer. Mais je pense que ça ne s'adresse pas exactement à tout le monde.
1: À toutes et à tous. Okay.
5: Mais par contre, on vous annoncera, il y aura des événements... antifascistes qui auront lieu durant cet automne. On aura l'occasion de vous en reparler parce que Radio d'ici sera partenaire.
1: Carrément, carrément. Donc réunion secrète, désolé. Ouais.
0: Vous n'avez qu'à revenir pendant le festival du coup de cet automne pour en savoir plus.
5: Ouais,
1: vous avez des infos de toute façon.
5: Vous avez qu'à vous manifester comme antifasciste aussi. Peut-être qu'on vous invitera.
1: C'est vrai qu'il n'y a pas assez de gens qui le disent.
5: Ouais.
1: S'il vous plaît, dites-le.
0: Eh bien, passez une bonne journée et à bientôt sur les ondes de Radio d'ici.
1: Ciao.
7: Salut.

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Salah, récemment sortie de prison, où elle avait purgé une peine de 5 ans pour attaquer un...

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0: c'est la vie, parce que je suis ouverte à tout, je suis prête à tout. Ça m'intéresse.
1: C'est pour partager une expérience avec quelqu'un.
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0: Je suis à un point de ma vie, franchement. Je n'ai peur de rien, même pas de la mort. Je ne vais pas avoir peur de quelque chose qui ne marche pas ou qui ne séduit pas. Si moi, ça me plaît, c'est ça qui compte. Et je crois que si ça me plaît, j'ai une telle conscience de l'humanité que je suis sûr qu'il y a des gens qui seront touchés et qui s'y retrouveront. Ça ne sera jamais un échec total. Vous savez, les premiers films que j'ai faits, il y en a qui ont été très mal reçus par la critique. Julie Jim n'a pas eu de bonne critique au départ. Ça a été un triomphe. Eva n'a pas eu de succès au départ. C'est un film culte. C'est un film magnifique. On n'a pas gagné d'argent. Ça fait rien. Mais ça existe. Je suis fière de l'avoir fait.
1: Merci.
0: Merci à vous.
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moi j'y vais. La compagnie et moi-même espérons que vous avez passé un très bon vol, enfin surtout pour les survivants quoi. Au revoir, ça plane pour moi. Et hop le bouton. Oh putain de siège éjectable de merde.

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0: positive, Onde.
1: Aujourd'hui, nous avons rendez-vous avec un métier.
0: Une immersion proposée par Seb Dill.
1: Nous avons rendez-vous avec un univers, nous avons rendez-vous avec un personnage. Nous sommes à Lyon car il est né ici et il y est présent dans plusieurs lieux.
2: Guignol.
3: Guignol.
1: Ah ben bravo pour le suspense. On y va ?
4: D'autres questions ?
1: Oui, on est où là ?
4: Qui a encore des questions ?
1: Oui, moi, on est où précisément ?
4: Qui a encore des questions ? D'autres questions ?
1: Ah oui, si, tiens. Où est-ce que l'on est ?
4: Qui a encore des questions ?
1: Ok, c'est moi qui le dis. Nous sommes au théâtre Le Guignol de Lyon.
5: Ce lieu appartient à la ville. La compagnie Emma a repris ce lieu il y a 6 ans maintenant, comme le temps passe. Donc nous sommes ici depuis 6 ans et c'est un peu une continuation du travail des Zonzons. C'est-à-dire qu'avec les Zonzons, dont je faisais partie, on a vraiment explosé tous les codes de Guignol. Une grande partie des codes. Mais ça, c'était un peu foutraque. C'était une équipe assez foutraque, celle des Zonzons. Mais on a beaucoup, beaucoup inventé. Et le but de la compagnie Emma, c'est une continuation de ce travail. Mais c'est beaucoup moins foutraque. On a de quoi se payer de plus longues périodes de répétition. Donc on essaye d'avoir des spectacles bien mieux calés qu'à l'époque, mais qui continuent dans cette folie que les Zonzons ont apporté dans Guignol et qui était plus une marionnette traditionnelle, patrimoniale. Avec les Zonzons et avec la compagnie Emma, on a vraiment voulu en faire des spectacles de théâtre de marionnettes. C'est pour ça qu'on a un grill avec beaucoup de lumière au plafond, c'est pour ça qu'on a des décors en 3D...

Je m'appelle Philippe Séclé. Je suis marionnettiste au Théâtre Le Guignol de Lyon. Ça fait 25 ans maintenant que je pratique la marionnette. Et puis je suis comédien, improvisateur.

0: Mais ça va quand même.
1: Il y a combien d'instruments là sur ce spectacle ?
0: Eh bien, je joue la sitar chinoise, de l'accordéon. J'ai un pad qui me permet d'envoyer des sons que j'ai pré-enregistrés et aussi des voix off. Et donc je joue en plus des sons en fait sur des bandes que j'ai enregistrées moi-même ou avec des amis. J'ai aussi un tom basse qui me permet de faire des bruitages quand les personnages chutent ou se poursuivent. Avec la sitar chinoise, je joue aussi avec un archer qui me permet de faire des sons un peu plus qui font peur. Ce genre de choses. Et voilà, c'est à peu près tout ce que j'ai. Et donc je dois suivre au fur et à mesure vraiment les marionnettistes m'adapter à leur jeu et c'est le but, voilà, du musicien en live dans un spectacle comme ça.
2: Guignol est une marionnette à gaines, la tête est sculptée en bois de tilleul. Son créateur, c'est Laurent Mourguet. On dit que la date de naissance de Guignol, c'est 1808. En fait, on n'en sait rien. Cette date est acceptée par tous les spécialistes, mais on ne sait pas exactement, pour la bonne raison que Laurent Mourguet, le créateur de Guignol, ne savait sans doute pas écrire. Il savait sans doute lire, mais pas écrire. Et donc, on n'a pas d'annales de la création de Guignol. Et puis, il ne pouvait pas savoir que cette marionnette prendrait un tel essor.
3: Tenez, c'est ce qu'on va les essayer.
2: Laurent Mourguet était arracheur de dents aux places publiques. Il avait un baron qui rameutait le public, qui jouait du violon, qui avait beaucoup de bagou, qui était un homme de spectacle déjà, qui s'appelait le Père Thomas, et donc qui rameutait les gens pour venir se faire arracher les dents et qui les amusait pendant ce temps-là. Et puis un jour, le Père Thomas est parti à l'hospice, et là, Laurent Mourguet s'est retrouvé au pied du mur, et il s'est dit, comment je vais faire, j'ai plus de baron. Et à l'époque, il y avait une marionnette très célèbre, qui s'appelait Pulcinella, Polichinelle. Elle était vraiment très célèbre dans toute l'Europe, on la voyait beaucoup dans la rue, et donc Laurent Mourguet s'est dit, je vais sculpter une marionnette, je vais en faire un canut, c'est-à-dire un tisserand de la soie, et ce sera ma marionnette. Je lui ferai dire ce que je voudrais. Il a sculpté sa marionnette pour remplacer le Père Thomas, et donc il a sculpté Niafron en premier. Niafron serait une caricature du Père Thomas. Et devant le succès de sa marionnette, il a créé Guignol dans la foulée, Guignol qui est une caricature de lui-même. C'est le visage de Laurent Mourguet. Et cette marionnette a tout de suite eu un succès phénoménal. 20 ans plus tard, elle était à Paris. 20 ans, à l'époque, au début du 19e, c'est très très court.
4: Moi, je construis des marionnettes.
2: Guignol a été, à son départ, une marionnette très subversive. En fait, son boulot, c'était de faire la gazette. Laurent Mourguet tournait dans les villages et les petites villes aux alentours de Lyon pour apporter les nouvelles. Et bien sûr, il les rapportait à sa sauce, à la sauce d'un homme du peuple qui subit. Donc, cette marionnette était très frondeuse.
4: L'une d'entre elles est la plus belle.
2: Et elle a été interdite sous plusieurs régimes, sous Napoléon III particulièrement. Les marionnettistes avaient l'obligation d'apporter leur texte à la préfecture pour qu'il soit visé, avant de le jouer. Et il y avait des mouches dans la salle, il y avait des espions. Puis la bourgeoisie a réussi à se débarrasser de cette marionnette en l'adoptant. C'est-à-dire que les bourgeois se sont mis à faire jouer dans leur salon des marionnettes qui reprenaient les spectacles à la mode à l'époque. Faust, Cyrano de Bergerac, et tous les grands, Roméo et Juliette, tous les grands titres du théâtre qui étaient réécrits à la sauce guignole et qui était joué dans les salons bourgeois. Et puis les bourgeois se sont désintéressés de cette marionnette, et merci à eux, les enfants, eux, ne s'en sont pas désintéressés.
5: Le spectacle de Guignol.
2: Et c'est eux qui ont fait perdurer cette tradition, finalement, de la marionnette. Et ce qu'essaye de faire la compagnie Emma, c'est justement de lui ôter cet aspect poussiéreux et pour enfants. Pour nous, Guignol, c'est une marionnette populaire. Elle doit plaire à tout le monde, aux adultes, aux enfants, à la famille, à tous les gens qui auraient la curiosité de pousser la porte de notre théâtre.

0: Là, c'est un peu l'échauffement avant la représentation.
1: C'est ça, l'échauffement physique, un peu. Avec les mains, les avant-bras, et puis les jambes aussi, parce qu'on a besoin aussi de détente au niveau des jambes. Et puis la voix aussi. Et la voix le matin, c'est toujours un peu compliqué. Donc il faut prendre le temps.
0: Avec des exercices, comment, qu'est-ce qu'on fait?
1: Oh ben, des exercices vocaux, enfin d'échauffement vocaux de chanteurs et théâtre aussi, donc détendre les cordes vocales.
0: Ok, j'écoute ça.
1: C'est pas forcément toujours très très mélodieux à écouter. Hein. On a l'impression d'une porte qui grince finalement.
0: Moi, quand je fais des ateliers radio, je leur fais faire ce que j'appelle la moto, c'est-à-dire...
1: Ouais, je fais ça aussi, ouais.
0: Ça fonctionne, ça?
1: Mmh. Avec la sirène, du coup, on monte en...
2: Les sirènes chantaient mieux, hein.
1: Mmh. T'étais sous leur charme, c'est pour ça. Mmh. Et puis quelques petites phrases... d'articulation. En période de désolidarisation, nous ne nous désolidariserons pas. Trois petites truites cuites, trois petites truites crues. Suis-je chez ce cher Serge? C'est pas facile, ça. Et trois tortues trottent sur un toit très étroit.
3: J'ai chaussé mes échasses chez ce cher Serge. J'ai sauché mes gessaches, c'est chaussères chères. Hein? Une fois à l'endroit, une fois à l'envers, c'est un peu comme le tricot.
0: Et c'est l'occasion d'écouter peut-être 5 secondes de ce cherche de Gainsbourg. Bon, c'était en fait 8 secondes et 4 dixièmes de ce cher Serge. Yes.
4: Salut les enfants.
5: Bonjour.
4: Salut les enfants.
5: Salut.
3: Sortilège, le spectacle qu'on joue pendant ses vacances scolaires, a été écrit et mis en scène par Flore Goubeau, qui est aussi marionnettiste dans ce théâtre. C'est donc un spectacle qui rassemble 3 comédiens et un musicien, sans compter la régisseuse qui nous fait des lumières, qui a fait la création, et qui raconte, alors est-ce que je vais divulgacher l'histoire, Guignol et Madelon et Niafron n'arrivent plus à boire de l'eau. Ils se demandent pourquoi l'eau est si mauvaise, et donc ils vont remonter à la source pour savoir ce qui se passe. J'en dis pas plus.
6: Mesdames, mesdemoiselles, messieurs, les enfants, bonjour tout le monde. Les enfants, c'est à vous que je vais m'adresser en premier. Je vais vous demander de mettre vos doudous sur mode avion, s'il vous plaît. Ça, c'est une blague pour les parents. Les enfants, c'est toujours à vous que je m'adresse. Ce que vous allez voir aujourd'hui, c'est un spectacle vivant. Ça veut dire que tout ce que vous allez voir et entendre sera fait au moment où vous le verrez et où vous l'entendrez. Toute la musique qui sera jouée en direct par Denis, tout ce que diront les marionnettes, ce qu'elles feront, ce qu'elles chanteront, tout sera fait au moment où vous le verrez. Ça veut dire, par exemple, que les marionnettes vont vous parler. Alors, vous aurez le droit de leur répondre, bien sûr. Hein? Alors, les adultes, là, je fais appel à l'enfant que vous avez gardé dans le cœur, vous aurez le droit de répondre aussi.
7: Ouais. Hein?
6: Et ça ne veut pas pour autant dire qu'il faudra leur raconter votre vie. Ah, elles ont autre chose à faire, elles ont un spectacle à mener. Et là, les adultes, bah, je fais appel à l'adulte que vous avez gardé dans le cœur pour réfréner quelques pulsions, des fois un peu trop débordantes. À la fin du spectacle, on vous expliquera comment on travaille, nos petits trucs, on vous montrera notre castelet et la collection de 260 marionnettes qui appartient au patrimoine de la ville de Lyon, qui est une très belle collection. Voilà. J'ai rien oublié. Non, hein.
7: C'est vous
6: qui oubliez quelque chose, je crois. C'est tout ici.
7: Guignol.
6: Bah oui. Et alors, vous voulez le voir, Guignol?
7: Oui.
6: Bah alors. Eh oui, voilà.

0: Lignol et Madelon ont soif. Depuis quelques jours, l'eau qui sort du robinet a un goût infect. Alors ils ne boivent presque plus. Leur bouche est toute pâteuse, leur gorge desséchée. Autre fait étrange, cette eau met nos amis dans un drôle d'état.
1: Oh, c'est pas vrai, voilà, ça y est, salut, bon, ça commence, c'est parti. Mais je vous avais pas vu, vous. Vous êtes bien installés en plus, bonjour les gars, bonjour les fenêtres, bonjour tout le monde. Vous allez bien?
2: Oui.
1: Tant mieux, moi ça me rassure, parce qu'alors vous, regardez-moi ça. Non mais c'est la catapostrophe. En ce moment, Guignol, quand il boit de l'eau, eh ben il se fiche comme une statue.
3: Alors?
1: Ben, comme d'habitude.
3: Oh, mais c'est pas vrai.
1: Mais regarde, il y a les gars et les fenêtres qui sont venus nous rendre une petite visite.
3: Ah oh, ben oui, mais ça pisse qui, ils sont tous là. Eh ben bonjour tout le monde, salut les gars.
2: Salut.
3: Vous allez bien?
2: Oui.
3: Et ben nous, ça va pas du tout. Montre-leur.
1: Ah oui.
4: C'est un spectacle qui dure 3 quarts d'heure et qui est pour toute la famille à partir de 3 ans. Mais on accepte les bébés de 6 mois parce qu'on va pas les laisser au vestiaire. Ça se fait pas.
1: Vas-y, Guignol, goûte.
3: Oui.
1: Bon, bah, la peau de pommeau, ça change rien. Hein.
3: Ça a marché?
1: Bah non.
3: Oh, mais qu'est-ce qu'on va faire?
1: Je sais pas.
3: Moi, j'ai plus d'idées, hein, cette
1: joie. Oh, et attends, et les gones qui sont là, et les gones, vous en avez peut-être une de bonne idée, vous.
3: Hein?
1: Et à votre avis, qu'est-ce qu'on pourrait y mettre dans l'eau, là, pour que ça vous fasse plus d'effet?
3: Et
1: vous,
3: alors,
2: la chauffer.
3: La chauffer? Ah oui, c'est une idée, ça, et quoi d'autre?
1: Du fromage et la fraise. Bon,
3: allez, hop, du jus de fromage, fraise. Vas-y, Madelon, goûte.
1: Allez, c'est parti.
4: Dans ce Castelet, c'est important d'être comédien. Pour moi, d'ailleurs, n'importe quel marionnettiste devrait être comédien. Je pense que la technique marionnettique est juste une technique de comédien, en plus.
1: Attends, Miafron, toi, ça va?
3: Oui, ça va, toi.
5: Ah oui, ça va, pourquoi vous voudriez que ça aille pas?
3: Enfin.
5: Hein? Je sais pas si vous avez remarqué, mais depuis quelque temps, plus personne ne peut boire de l'eau.
1: Oui, si, merci, on l'a remarqué. Ouais.
5: Eh bien, je me sens beaucoup mieux intégré dans la société.
3: Ben oui, évidemment, il ne reste plus que le jus de raisin maintenant.
1: Mais Niafron, ça te fait quoi à toi de boire de cette eau-là, là?
5: Hein? Ben moi?
3: Oui, ça te fait quoi?
5: Comment voulez-vous que je le sache?
3: Ben essaye enfin pour voir.
5: Quoi?
3: Oui.
5: Vous voulez que je boive de l'eau?
3: Oui.
5: Les connes, il faut que je boive?
3: Oui!
5: Calmez-vous! Hein? Je le fais pour la science. Mais si, croyez pas que ça va devenir une habitude. Allez, c'est parti.
6: Ah, qui fait ça? Oui, c'est une bonne question, mais non, nous n'allons évidemment pas tout dévoiler par ici. Par contre, ce que l'on peut dire peut-être et ce que l'on peut écouter, c'est que il se passe pas mal de choses dans ce spectacle. Et il y a des chansons notamment.

Tout est fait à la maison. L'écriture des spectacles est confiée à une, deux, trois personnes pour l'instant dans la compagnie. Je voudrais pas dire de bêtises. Hein. Flore, donc, qui a créé Sorcilège. Patrick Guyot, qui est un musicien qui travaille avec nous depuis longtemps, qui faisait partie aussi de l'équipe des Zonzons à l'époque et qui est accordéoniste et pianiste. Il écrit aussi des spectacles pour nous. Et puis, moi-même, j'en ai écrit plusieurs. Et j'écris les spectacles pour adultes. Tout est écrit par des personnes du théâtre.

0: Il va continuer de grandir.
1: Ah oui, parce que comme ça, quand vous serez grand,
2: revenez avec vos enfants. Allez, c'est bon.
3: C'était très bien moi je trouve qu'il faisait un peu les guignols, normal.
4: J'aime bien les décors, les changements de couleurs, la brume.
5: Nous vous attendons à l'intérieur du Castellet. Soyez les bienvenus. Est-ce qu'on peut avoir un peu plus de lumière dans le Castellet, s'il te plaît? Bonjour, entrez, allez-y.
6: Merci.
7: Rebonjour.
8: Super.
7: Rebonjour.
5: Entrez, il y a toute la place. Regardez.
1: Ah oui.
5: Eh oui.
1: Effectivement.
5: Bonjour.
1: Bonjour. Bah, bravo.
5: Merci beaucoup.
1: C'était super, hein, Sacha. Tu peux dire bravo.
8: Ça va bien.
4: Regarde la petite guignole.
8: Oui, vous pouvez prendre toutes les photos que vous voulez.
4: Non. C'est qui me faisait la fille?
8: La fille? Bah, c'est la fille. C'est Colline. Elle faisait Sorcilège et Madelon. Elle faisait aussi le petit poisson de bouche. Oui. Mais c'était Denis qui faisait comme il ne peut pas parler, ce qui faisait les petits bruits. Et après, quand il peut parler, c'était Fif là-bas, qui fait Niafron aussi.
9: Parce qu'il a une grosse voix comme ça. Oh lolo.
10: Les voix des personnages. Alors, Guignol, Niafron, Madelon, c'est des marionnettes qui sont assez compliquées à jouer. Il faut vraiment trouver le caractère, parce que ce ne sont pas des personnages, ce sont des caractères. Comme dans la Commedia dell'arte, de toute façon, tout ce qu'on joue sur le plateau est semblable à ce qu'on joue dans un spectacle de Commedia dell'arte. C'est des jeux de masques, et c'est vraiment... Moi qui ai pratiqué la Commedia, c'est vraiment la même chose. Pour trouver la voix d'une marionnette, bah déjà on la regarde. On en parle avec le metteur en scène, on en parle avec les copains qui sont autour. Et elle vient souvent quand on chausse la marionnette, quand on la manipule. Elles ont un peu une âme, ces marionnettes. Il y a quelque chose, certaines marionnettes ne peuvent pas avoir une autre voix que celle-là. J'ai inventé des voix, moi, pour des marionnettes que tout le monde reprend maintenant. Sans même des fois savoir que c'est moi qui l'ai inventé, parce que cette voix colle à cette marionnette. Mais il y a d'autres personnes qui ont inventé d'autres voix pour d'autres marionnettes et qui sont reprises aussi parce qu'en effet, ils ont trouvé le truc. Et il y a des marionnettes, c'est parfois un travail assez difficile, assez long pour trouver une voix qui convient. C'est aussi... Ça vient aussi du marionnettiste. Quelle voix est-il capable de prendre? Il y en a qui ont un large éventail de voix. Et puis il y en a qui sauront faire une voix ou deux ou trois, une voix dans le nez, une voix de tête et une voix de poitrine, et qui sauront pas trop quoi faire d'autre. Après on a tout, on peut faire des accents, on peut faire voilà. Là. Mais c'est quelque chose pour certaines marionnettes qui se travaillent beaucoup. Pour Guignol ni Afron Madelon, les voix doivent se travailler parce qu'elles doivent correspondre au personnage. Pour les autres personnages, c'est un autre travail. Il s'agit de découvrir quelle voix possède la marionnette, vraiment.
8: Messieurs, dames, si vous voulez des explications, 2 minutes, on est un peu nombreux, mais on va essayer, pour manipuler les marionnettes que vous avez vues aujourd'hui. C'est des marionnettes à gaines, on met la main dedans, donc tout le monde lève la main. Ensuite, on lève l'index, très bien. Le pouce qu'on va mettre dans un bras, l'index qui est dans la tête, et les 3 doigts qui nous restent, on les laisse coller, mais on les décolle, et on va les mettre dans l'autre bras. Vous connaissez comme ça dans la marionnette. Allez-y, montrez-moi. Très bien, bien.
5: Allez-y, on peut monsieur. Les autres vont se pousser.
8: Là, bien, bravo. Ensuite, si on secoue nos 3 doigts comme ça ou notre pouce, on fait dire bonjour à la marionnette. Voilà. Si on secoue l'index comme ça, on lui fait dire
4: oui,
8: comme nous. Si on secoue tout le poignet, parce qu'on ne peut pas tourner notre index sur lui-même, j'ai essayé, j'y arrive pas. On lui fait dire non. Si on fait comme ça, oh là là, j'ai la tête qui tourne, voilà. Et après, est-ce que vous avez remarqué que ces marionnettes n'ont pas de jambes ni de pieds?
9: Les pauvres!
8: Elles ont une bouche, mais elle est sculptée. Alors comment on fait pour les faire bouger puis parler? Alors déjà, bouger. Ouais, comme ça. Et si on veut les faire avancer? On leur prête nos...
4: Jambes.
8: Voilà, on leur prête nos jambes.
9: Ils
8: donc on marche en dessous, on peut courir, comme ça. Voilà. Et après, on leur prête nos voix.
9: Voilà.
8: Donc, voilà. Oh, bah salut Niafron.
9: Eh bah salut Guignol, vous voyez, c'est ma voix de tous les jours.
11: Menteur, ça rien te fait peur.
12: Dures leurs têtes.
5: Eh ouais, elles sont dures leurs têtes. Elles sont en quoi leurs têtes?
12: En cartilage. Alors c'est pas du carton. En bois. Elles sont en bois de quoi?
13: C'est d'un arbre spécial.
12: D'un arbre, elles sont en bois d'arbre, exactement.
14: Un arbre qui fait des infusions le soir.
12: Voilà, ça calme. Le tilleul, bravo madame. Oui, elles sont en tilleul. Alors pourquoi du tilleul? Parce que d'abord, Laurent Mourguet, le créateur de la marionnette, il a sculpté en 1808 sa première marionnette dans du tilleul. Et c'est pour une bonne raison qu'il l'a sculpté dans du tilleul, c'est parce que les sculpteurs aiment bien ce bois. C'est un bois assez tendre, il est facile à sculpter, pour ceux qui savent faire. Hein. Et il ne se fend pas. Et ça, c'est pratique quand on fait ça. Ça fait mal aux oreilles, mais la marionnette est intacte. Voilà. Ça a d'autres qualités, le tilleul. D'abord, c'est un bois relativement léger. Je dis relativement parce qu'une marionnette, ça peut peser jusqu'à 1 kg quand même. Donc il faut être un très bon élève pour garder le bras en l'air 10 minutes avec 1 kg au bout. Et puis enfin, c'est un bois qui se fait pas attaquer par les bestioles.
14: C'est des marionnettes à gaine. Alors la gaine, des marionnettes à gaine, c'est donc un tissu un peu plus épais qui donne du corps à la marionnette. C'est ce tissu-là qu'on va clouer sur la tête en bois. Et dessus, on met également les petits bras, les petites mains en bois également. Et puis ça nous permet, nous, plus facilement, de pouvoir chausser, ganter la marionnette. Et par-dessus cette gaine, eh bien, on vient mettre le costume de la marionnette. Et donc, ça lui permet d'avoir un corps un peu moins flottant que s'il n'y avait rien.
12: Est-ce que vous avez des questions? Ces gens ont peut-être des questions. Mais on lâche pas le crachoir. Ah, vas-y, alors, je t'écoute.
15: Pourquoi il n'y a pas de bouche?
9: La pauvre.
12: Parce que c'est une tête sculptée en bois, donc sa bouche, elle est planquée entre son nez et son menton, tu vois.
15: Moi, j'ai vu que Guignol, une fois, il a fait une roulade. Comment on fait les roulades?
12: Comment Guignol fait une roulade? Voilà une très bonne question.
15: Guignol,
12: regarde. Une roulade. Alors, on envoie la tête la première et en dessous, il faut faire un tour. C'est tout un savoir-faire.
15: C'est un métier.
12: Marionnettiste? Ouais, c'est un métier.
15: C'est acteur.
12: On est d'abord des comédiens et puis on sait faire de la marionnette. C'est une technique en plus.
10: Il y a un esprit et un truc qu'il faut bien connaître pour écrire un spectacle de Guignol.
15: J'ai demandé à ma mémie, est-ce que tu peux me faire une marionnette Guignol qui est léger pour moi et une tête en bois avec un peu de tissu dedans pour faire la comédie avec vous.
14: Alors regarde, tu peux essayer une marionnette qui serait plus légère si tu veux.
15: Ah voilà. Oui, c'est vrai, c'est l'année dernière.
14: Alors tu te souviens comment on fait? On a expliqué, c'est celui-là, ce doigt-là qui va aller dans la tête, d'accord? T'as mis l'index dans la tête, c'est bon?
15: Je pense qu'il y a des trucs.
14: Ouais. Bon, ça devrait aller.
15: Ah,
14: bah voilà, super.
15: Fais quoi là? Bam. Aïe. Je suis cassé la tête. J'allais à l'hôpital.
14: Il y a plein de spectacles que tu es en train de nous créer là. C'est super. Tu vas créer plein de spectacles maintenant.
15: Oui.
14: Ouais.
10: Il y a beaucoup à savoir sur la tradition de Guignol à Lyon. Nous, il y a des codes que nous ne respectons absolument pas et ça fait grincer des dents quelques guignolistes qu'on connaît bien par ailleurs, avec qui nous sommes copains. Mais par exemple, on a un peu gommé l'accent lyonnais. Nous-mêmes, on ne sait pas le prendre. Quand on parlait du travail de la voix, celui-ci en fait partie. L'accent de lyonnais est très spécial. Il faut connaître aussi le parler lyonnais, hein, le dialecte presque. Ça parle pas à assez de gens, à notre sens, pour que vraiment on s'attache à ça. Comme tous les autres métiers, on possède un jargon. Une marotte, c'est le bâton qu'on met dans la marionnette, parfois pour la manipuler. Ce bâton donne son nom à une marionnette, à une forme de marionnette, qui s'appelle la marotte, qui est aussi le sceptre du bouffon du roi, ce qui est très important à mes yeux. La bande, personne ne sait ce que c'est la bande. C'est la planche qui traverse le plateau derrière laquelle se cachent les marionnettistes. Oui, on a un jargon. On a aussi le jargon du théâtre hein, qui est ici. C'est normal. Dans ce métier qui est très particulier, on va avoir des termes qui seront très particuliers. Voilà, cigroler. Cigroler, c'est agiter la marionnette.
16: Un grand merci pour l'accueil au théâtre Le Guignol de Lyon et à la compagnie Emma. En particulier à Colline, Marie-Marine, Emma, Zoé, Philippe, Gustave, Denis, Jérémy. Plus d'infos, guignol-lyon.net. Merci pour leur participation involontaire à Chantal Goya, Christophe, Serge Gainsbourg, Émilie Simon. Musique additionnelle, John Bartman.
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1: Jeudi 23 juillet, bonsoir à tous, soyez les bienvenus. C'est la session soirée de l'info sur RFI, 3 heures d'actualité. Allez, c'est parti. Le programme, le grand reportage dans 10 minutes, en rediffusion tout l'été. On va ce soir revenir sur le tournant que l'année 2026 a constitué pour la défense française avec ce qu'on appelle le phénomène de la dronisation. Les drones, désormais, sont en première ligne dans les conflits. Il faut les produire vite, il faut les produire en nombre. Ce sera avec Franck Alexandre. Juste après, le débat du jour, on va évoquer ce soir la plus grande encyclopédie libre en ligne, c'est Wikipédia, dont la Fondation tient sa conférence annuelle actuellement à Paris. Wikipédia qui est disponible dans plus de 300 langues. Oui, mais Wikipédia qui est menacé par l'intelligence artificielle, par la désinformation. Le modèle souffre. Est-ce qu'il peut encore tenir aujourd'hui en 2026? Est-ce qu'il faut sauver Wikipédia? Ce sera notre débat ce soir et ce sera dans 30 minutes. Dans une heure, le grand journal du soir et le dossier qui sera consacré aux incendies qui frappent la France actuellement. Deux principaux fronts, la Gironde dans le sud-ouest, le Var dans le sud-est. 18h30, temps universel, Afrique Soir, première édition de ce jeudi.
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1: 19h10, temps universel. Dans 2h10, le grand entretien du soir avec la spécialiste des coraux, Pascale Joanneau. Alors, on sait que les coraux jouent un rôle essentiel dans la préservation de la biodiversité, mais les coraux sont aujourd'hui menacés. On parle du blanchiment des coraux. On va évoquer également les solutions parce qu'il y en a, et ce sera avec Frédéric Genot. Et puis, Accent d'Europe, c'est le dernier rendez-vous de cette session soirée de l'info sur RFI. Accent d'Europe en rediffusion depuis le début de la semaine. Reportage ce soir en Espagne où les autorités misent sur l'immigration pour relancer la croissance, et ça marche. Reportage également en Turquie où les autorités s'intéressent de près au règlement intérieur de l'Assemblée nationale française, pourtant critiquée. Ce sera à 19h40, temps universel. Pour l'heure, 17h de TU. Bonsoir Adrien Delgrange.
3: Bonsoir Romain Ozoui, bonsoir à toutes et à tous.
1: L'heure de votre journal est à la une ce soir. Ce nouveau front qui s'est ouvert dans la guerre qui oppose les États-Unis à l'Iran.
3: Oui, la nuit dernière, les Houthis soutenus par l'Iran ont attaqué deux pétroliers saoudiens en mer Rouge. Les rebelles Houthis du Yémen semblent donc avoir mis à exécution le blocus du détroit de Bab el-Mandeb. Ce détroit en mer Rouge est une voie maritime essentielle pour le commerce mondial. Dans le secteur de la marine marchande, certains s'inquiètent désormais pour la sécurité des marins. Marine de la Moissonnière.
4: Depuis fin 2023 et les premières attaques des Houthis post 7 octobre, le détroit de Bab el-Mandeb est considéré comme une zone de guerre par la Fédération internationale des ouvriers du transport. Les grandes compagnies maritimes déroutent donc la plupart de leurs bateaux via le Cap de Bonne-Espérance, un trajet sûr mais plus long et plus coûteux. Syndicats et armateurs se sont mis d'accord sur le fait que les traversées en mer Rouge doivent être exceptionnelles et les marins volontaires. Mais aujourd'hui, l'extension du conflit fait craindre que la guerre devienne la norme dans cette zone et que certains armateurs passent en force au mépris de la sécurité des équipages. Emmanuel Chalard, secrétaire général de la Fédération CGT des officiers de la marine marchande.
5: On commence à avoir des échos sur le fait en particulier d'armateurs grecs bien connus pour forcer les passages en zone de guerre, de multiplier par 6 les salaires. De salaires dérisoires finalement pour des marins de pays en voie de développement avec un niveau de vie

0: des dégâts matériels, mais pas de victimes. Le Hezbollah réagit à la visite du président libanais cette semaine à Washington. Cet entretien avec Donald Trump et Joseph Aoun révèle l'ampleur de la dépendance et de la soumission à une tutelle étrangère, dit ce soir le Hezbollah. Pendant ce temps-là, dans le sud du Liban, les forces armées libanaises commencent à se déployer dans des villages en application de l'accord cadre signé avec Israël sous l'égide de Washington. Objectif, amorcer le désarmement du Hezbollah et réaffirmer le retour de l'État libanais. Pour autant, les populations qui ont été déplacées par ces bombardements israéliens ne pourront pas retrouver immédiatement leur village. Abed Ezdine est le maire de Zaoutar El Rabiyeh, un village détruit par les combats et les explosions causées par l'armée israélienne. Il témoigne au micro d'Abla Junaidi.
1: Les gens attendent aux portes du village depuis 3 jours du matin au soir, mais l'armée libanaise opère toujours à l'intérieur. Les unités du génie travaillent dans le village, notamment pour nettoyer les restes d'explosifs et pour procéder au déminage. Et s'il y a des armes à sous-munitions, c'est à l'armée de s'en charger. Nous la remercions de veiller à la sécurité de la population. Nous ne savons pas quand cela sera terminé, car c'est un travail très complexe, très délicat. Il faut rendre la situation sécuritaire rassurante pour la population avant de pouvoir lui annoncer officiellement qu'elle peut regagner le village.
0: Abed Ezdine, le maire de Zaoutar El Rabiyeh, ce village du sud du Liban. Les incendies en Europe. La Commission européenne annonce ce soir déployer 3 avions bombardiers pour aider à combattre cet incendie qui sévit au nord du bassin d'Arcachon dans le département français de la Gironde. Selon la préfète de ce département, le feu n'est pas encore stabilisé, mais il est contenu du moins au nord de la commune de Lège. Inquiétude aussi en Espagne après l'incendie spectaculaire de Guadalajara où plus de 32 000 hectares ont été calciné à l'est de Madrid. D'autres feux se sont déclarés autour de la capitale, notamment près d'Avila ou encore Tolède. Les autorités régionales de Madrid craignent que la situation empire dans les prochaines heures. François Musso nous appelle de Madrid.
2: Des dizaines de milliers d'hectares brûlés, des centaines de personnes qui ont dû quitter leur bourgade pour être prises en charge dans des gymnases ou des salles omnisports. C'est l'inquiétante situation autour de la capitale espagnole, à Burgondo près d'Avila, Celas près de Guadalajara ou encore à Almorox près de Tolède. Des feux de forêt se sont déclarés dans un périmètre compris entre 80 et 130 kilomètres autour de Madrid. Celui de Tolède, par exemple, qui a calciné 890 hectares, a pénétré dans la région de la capitale et la présidente régionale, Isabel Díaz Ayuso, parle de conditions extrêmes, très hautes températures et vents violents. La difficulté pour les équipes d'intervention est qu'à tout moment, un nouvel incendie peut se propager, comme il y a peu près d'Alcalá de Henares, ce qui a obligé à interrompre pendant quelques heures les trajets ferroviaires à haute vitesse entre Madrid et Barcelone. Par ailleurs, l'inquiétude reste vive quant au gigantesque incendie de Guadalajara autour de la Mierla, le second feu le plus dévastateur de l'histoire en Espagne, avec 34 000 hectares brûlés, feu qui continue à faire des ravages, même si, disent les autorités, il est désormais sous contrôle. François Musso, Madrid RFI.
0: C'est comme le prix Nobel des mathématiques, la médaille Fields, sauf qu'elle est encore plus dure à obtenir. Elle n'est décernée que tous les 4 ans et il faut avoir au moins 40 ans. C'est donc le cas de 4 lauréats de cette édition 2026. Un Canadien, un Américain, un Chinois et une Chinoise. Hong Wang est seulement la 3e femme à recevoir ce prix en 90 ans d'existence. Elle enseigne en France. Simon Rosé, bonsoir.
3: Bonsoir.
0: Elle est récompensée pour avoir résolu une énigme mathématique vieille de plus d'un siècle.
3: Oui, la conjecture de Kakeya. Elle résistait aux mathématiciens depuis 1917. Elle porte le nom de Soichi Kakeya, mathématicien japonais qui a formulé cette énigme. Prenez un crayon, Adrien. Faites-le tourner sur lui-même. Et cette question, quelle est la surface minimale qu'il peut occuper, qu'il peut balayer? La question, elle peut sembler triviale comme ça, mais quand on rentre dans cette finesse des maths, c'est évidemment plus complexe. Et c'est de cette finesse dont Hong Wang et son collègue Joshua Tsal ont fait preuve quand ils ont apporté une réponse à ce problème l'an dernier. La scientifique chinoise est donc récompensée par cette prestigieuse médaille Fields, une vraie médaille en or frappée du visage d'Archimède, accompagnée d'un prix de 15 000 $ canadiens. Arrivée en France en 2019, 2011. Ong Wang est aujourd'hui à 35 ans à l'Institut des hautes études scientifiques de l'Université Paris-Saclay. Elle est spécialiste d'un champ de recherche qu'on appelle l'analyse harmonique et c'est seulement donc la troisième femme à recevoir la plus haute distinction en mathématiques.

0: Elle succède à l'Iranienne Mariam Mirzakhani en 2014 et à l'Ukrainienne Marina Vyazovska, récompensée lors de la précédente cérémonie. C'était il y a 4 ans, en 2022. Et cette année, Hong Wang partage le prix avec son compatriote chinois Yu Deng, le Canadien Jacob Zimmerman et l'Américain John Pardon.
1: Et je verrai maintenant différemment mon crayon de bois à la main pour écrire ce journal. Merci à Simon Rosé. Des informations que vous retrouvez à tout moment sur notre site internet rfi.fr. À Paris, il va être 19h10.

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4: Hello.
5: Bonsoir.
6: Bonsoir.
4: Ben voilà, c'est sans rancune. Hein.
5: Ça y est, c'est sans rancune, l'émission féministe à Saint-Julien-Mont-la-Molette.
4: Parce qu'on a encore besoin de féminisme.
5: Ouais.
4: Oh merde.
5: Ouais, ouais. Puis les nouvelles sont pas bonnes. Hein. Mais ça bouge, ça bouge. On est presque au complet, là. Il nous manque un peu les deux, trois copines, mais ouais, c'est cool pour cette émission d'été de juillet. Donc on espère que vous passez des bons moments. Vous allez arriver à avoir des vacances. Je démarre alors. Je vais vous parler des incels. Bon, c'était pour faire peur, mais ça fait vrament peur en fait. Hein. Le 2 juillet 2025, Timothy J, 18 ans, a été arrêté à Saint-Étienne et mis en examen pour association de malfaiteurs terroristes. Il est soupçonné d'avoir projeté d'attaquer des femmes au couteau. C'était un vrai projet. Il voulait tuer des féministes et il faisait partie des incels.
7: Mais qu'est-ce qu'un incel ?
5: Qu'est-ce qu'un incel ? C'est pas un Pokémon. Mmh. Alors, les incels. Alors, je vais vous dire vite fait, hein, la petite définition Wikipédia, c'est sous-culture incel, célibataire involontaire, qui désigne la culture des communautés en ligne dont les membres se définissent comme étant incapables de trouver une partenaire amoureuse ou sexuelle. État qu'ils décrivent comme un célibat involontaire. Ceux qui se déclarent incels sont en majorité des hommes hétéros. Alors, la création du mot incel, bah, devinez qui c'est qui l'a inventé.
4: C'est Donald.
5: C'est une fille.
4: Ah, c'est une fille. C'est Donald.
5: Ça aurait pu être Donald, ouais.
4: Je sais pas.
5: Eh bien non, c'est le terme incel, il aurait été inventé par une étudiante canadienne bisexuelle anonyme sous le pseudonyme Dalala, issue de la ville de Toronto en 97, lorsqu'elle a créé un réseau et un site web afin de discuter de son inactivité sexuelle avec d'autres personnes. Le site web, il vise à offrir un soutien aux personnes qui éprouvent des difficultés à établir des relations affectives. Le site est initialement conçu de façon inclusive et le terme incel veut sans jugement de valeur par rapport aux normes de genre, apportant des réflexions sur la difficulté pour certaines personnes de s'intégrer socialement. Alana parvient à trouver une harmonie dans ses relations à la suite de cette initiative et du coup elle cède le site à un inconnu.
6: Et là, ça ressemble à un début de film d'horreur, cette histoire.
5: Ça dégénère. Ouais, c'est un peu comme la radioactivité. Tu vois, Marie Curie, elle trouvait ça super. Ouais. Et bim, c'est le drame.
7: Pas par là !
5: Non, pas par là. Bah voilà. Donc, alors, moi, je me suis interrogée et je me dis, mais en fait, il y a des mecs qui se plaignent d'être célibataires. Ils sont dégoûtés. Leur rêve, c'est de plaire à quelqu'un, d'avoir de l'amour. Et qu'est-ce qu'ils font ? Tout l'inverse qu'il faut pour être aimable. Et ils deviennent, pire qu'imbaisables, ils deviennent dangereux. Pour eux, parce qu'en plus, les incels, ils s'incitent au suicide entre eux. T'es trop moche, suicide-toi. Et voilà. Et pour les autres, parce qu'il y a un appel au meurtre de toutes les femmes, à les dégrader.
6: Parce que c'est leur faute, c'est la faute des femmes.
5: C'est la faute des femmes.
6: Elles ne veulent pas sortir avec eux. Elles sont trop méchantes.
5: Elles sont méchantes, elles préfèrent les chats, les hommes alpha, voilà.
7: Ça s'appelle les chats.
5: Les chats. C-H-A-D-S.
6: Okay.
5: Et eux considèrent que c'est un peu comme dans Matrix. Ils ont pris plusieurs pilules. La pilule bleue, c'est ceux qui sont un peu normies, quoi. Qui ont, ok, ils ont pas trop compris que c'est les femmes en fait qui oppressent les hommes. Et ceux qui ont pris la pilule noire, c'est ceux qui sont vraiment génétiquement pourri, quoi. Ils sont incapables d'avoir une relation avec qui que ce soit. C'est vraiment suicide-toi. Et c'est dans l'idéologie incel de dire, mais avant de te suicider, si tu pouvais tuer des gens, ce serait pas mal.
6: Plutôt des meufs.
5: Et plutôt des meufs, plutôt des minorités de genre.
7: Et minorisées pas des chads.
6: Et pas n'importe quelle meuf.
5: Et pas d'autres mecs. Et non. Okay. Ça s'attaque que aux femmes et aux minorisées de genre.
4: Mais pas n'importe quelle femme, non ?
5: Plutôt des puissantes, plutôt savantes, féministes. Alors le masculinisme il tue tous les jours et depuis très longtemps, et contrairement à ce que relaient certains médias, et moi j'étais un peu choquée quand il y a eu cet attentat, c'est que sur les radios publiques basiques, on disait que oh là là, les incels, ça fait c'est nouveau et tout. Alors c'est pas vrai. Il y a une première tuerie en 89 à l'école polytechnique de Montréal où Marc Lépine, 25 ans, il ouvre le feu sur 28 personnes. Il en tue 14 et il en blesse 14 autres.
6: Il a fait ranger, il est arrivé dans la classe, il a fait ranger les mecs d'un côté, les meufs de l'autre.
5: Il a viré les mecs.
6: Ouais.
5: Pour tirer que sur les femmes.

0: Bon, lui, c'était insupportable pour lui que les femmes deviennent des savantes. Alors, à la suite du dernier attentat en France, on aurait pu attendre une réaction de nos gouvernants, notamment du Premier ministre. Il aurait pu interdire la vente de couteaux à tous les mecs. Vu qu'il a eu l'idée pour un gosse de 14 ans, bon, on n'était pas à une débilité plus. Mais rien, aucune réaction, indifférence totale. Il n'y a rien à attendre d'un gouvernement pareil, on n'est pas déçus, hein, on n'avait pas d'attente. N'oublions pas que notre minable président a déclaré que Depardieu était l'honneur de la France. On parle d'un type qui agresse des femmes et se comporte littéralement comme un porc, allant jusqu'à imiter son grognement.
1: Bah, c'est vrai que c'est l'honneur de la France.
0: Enfin, c'est le cochon, tout est dans le cochon, ouais, c'est ça. Bon, on est désolé pour les porcs. Hein. L'autre Pépé, Abbé Pierre, bon, bah, on n'en parle pas. Bétharam, Darmanin, bon bref, la liste est longue, j'arrête, sinon vous allez vomir. Je reviens sur le mot aimable. La langue française est jolie. Quand même, être aimable, c'est être poli, agréable, respectueux. C'est pas si compliqué à comprendre. Et non, toutes les femmes ne préfèrent pas les gros bolos. Alors, ces gars, ils sont solos, hétéros, pas de potes, peu d'éducation numérique ni sexuelle. Ils se trouvent moches. En quête de lien, au final, la proie idéale de certains mouvements politiques. Ils auraient pu s'encarter au RN, c'était pareil. Sauf que là, ils deviennent vraiment dangereux et ils ont un peu les mêmes idées. Ils considèrent qu'il y a trop d'immigration, que les femmes ont trop de droits, qu'elles préfèrent les hommes racisés. Ils utilisent un classement des femmes. Alors, je vous épargne le truc, c'est nauséabonde.
1: Oui,
0: ouais, c'est vraiment horrible. Donc voilà, on est dans cette idéologie nauséabonde et réellement très très inquiétante. Alors oui, il y a des solutions quand même, mais sans vouloir affliger les profs, parce qu'en fait en ce moment ils prennent cher et apparemment tout est de leur faute, hein, les profs et les parents. L'État pourrait libérer un peu des cours d'éducation sexuelle et relationnelle plus réguliers, pour de vrai. Des cours d'éducation numérique, une formation pour les enseignants et les équipes pédagogiques, des mesures restrictives d'accès à ces plateformes, puisqu'elles sont identifiées. La prévention, et il n'y a rien qui est fait, c'est un peu dommage. Alors, moi je voulais quand même dire que, quelque part, en moi, derrière la colère, derrière le dégoût, je les plains en fait, ces types, parce qu'ils sont tombés dans un piège, et souvent c'est des jeunes qui sont vraiment tristes et malheureux, et eux aussi sont victimes du patriarcat. Ce même patriarcat qui rend notre monde immonde et irrespirable par moments. La misogynie tue, et elle tue pas que des femmes. Elle tue des minorités de genre, elle tue des immigrés, des fois c'est toutes les mêmes personnes, et elle tue beaucoup. Alors n'acceptez pas les blagues, les propos racistes, sexistes, homophobes, grossophobes et dégradants. Ne laissez pas vos potes solos dans leur coin, soyez courageux, aimables, oui. Aimable. Je vais redire ce mot plein de fois. Et si vous voulez plus d'infos sur le sujet des incels, je mets dans le bloc-notes le rapport de la Commission européenne, dont je tiens mes sources. En attendant, on n'arrête pas la lutte, on coûte la télé, on décroche des réseaux qui nous abîment, on envoie nos mômes jouer avec leurs potes dehors, on appelle son ou sa pote qui a le moral dans les chaussettes pour lui dire qu'on l'aime, on continue la révolution. Celle-ci ne se fera pas sans s'aimer, sans danser. Alors je vous laisse sur un morceau de 2019 qui a rien à voir avec le sujet.
2: Et avant peut-être avant la coupure musicale, je voulais juste rajouter deux choses de ce que tu disais. Ça me faisait penser d'une part au slogan féministe qui dit le féminisme n'a jamais tué personne, parce que effectivement on peut pas mettre sur le même pied masculinisme et féminisme. En fait, c'est il y en a un qui défend la libération des personnes opprimées et l'autre qui veut continuer à opprimer. Donc c'est pas tout à fait, on peut pas faire une balance et une équivalence.
0: Ouais.
2: Et une autre référence sur le sujet des incels que j'avais trouvé chouette, c'est un des épisodes de LSD sur France Culture, la série documentaire qui parle d'asexualité. Et donc c'est un sujet vaste, il y a plein de personnes qui sont asexuelles par choix ou par absence de désir, et il y a des personnes qui le subissent. Mais du coup il y a un des épisodes qui parle des incels, donc qui le subissent et qui, selon si c'est des hommes ou des femmes, ne réagissent pas de la même manière. Et donc c'est une série documentaire sur la sexualité réalisée par Ovidie et Tancrède Ramonet qui se retrouve sur France Culture, et l'ensemble de l'émission du podcast est chouette, et cet épisode permet de compléter aussi sur le sujet.
0: Ah, cool, ben, on mettra ça dans le bloc-notes, et puis, parce que le sujet est vraiment très très très vaste. On fait une mini pause avec Chaka Khan, I Like Sugar.

0: Et voilà, c'était Chaka Khan avec son incroyable riff de basse.
1: Parfait. 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
0: 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On est sur Radio des Boutières, Bourg-les-Valence et Radio Dragon. Oh là, on salue tout le monde.
1: Oh là là. Eh ben, ça c'est bien. Salut tout le monde. Du coup, on parlait tout à l'heure de cette tripotée de personnages malfaisants qu'on appelle les incels, qui eux-mêmes s'appellent les incels. Mais d'où viennent-ils ces incels? Bref, le formatage. Alors, ça vient de là un peu. Moi, je vous propose un petit bout qui raconte comment on est formaté, hein, depuis qu'on est né. En général, on a 0-1 à un moment, puis après, on en a 18, 27, 46, je sais pas. Du coup, c'est les vacances. Enfin, il y a un petit air de, je sais pas, on prend plaisir à être où on est, quoi, se faire plaise, non? Eh ben, moi, quand c'est comme ça, je joue. Donc, oui, mon gros kiff, c'est le jeu. Imaginer des mondes merveilleux, gagner ou perdre contre les autres pour de faux. Et surtout, bien se marrer à plusieurs. Jouons, quoi.
0: Ah, chic.
1: Yes. Et oui, alors je me suis demandé non pas à quoi, mais bien pourquoi on joue. Du coup, voilà, d'où le formatage des incels. Parce que vous le savez, non, que tout le monde joue. Et c'est même pas spéciste comme affirmation. Parenthèse, on trouve vraiment, en tout cas dans le règne animal, c'est beaucoup nommé que les animaux jouent. Et je vous conseille une vidéo sur l'internet mondial qu'on peut trouver d'un corbeau qui fait de la luge avec une boîte de camembert. Et vraiment, on sent qu'il kiffe. Il arrive en bas de sa descente, il pique devant sa boîte pour essayer d'aller plus bas. Il la prend, il s'envole, il remonte et il refait sa descente.
2: Ah, incroyable.
0: Mais les abeilles jouent aussi.
1: Non, mais tous les animaux
0: jouent au foot. Elles s'envoient des petites pelotes de pollen. Ouais. Et ça n'a aucune utilité. Et en fait, c'est du jeu.
1: Le jeu, c'est une pratique universelle, quoi. C'est vraiment, génial. C'est incroyable. Pardon, et voilà, j'ai ça aussi, la petite toux du moment, on va savoir.
0: Ah oui, si,
1: bref, donc on joue depuis toujours, on apprend plein de trucs en faisant ça. Et du coup, qu'est-ce qu'on fait en jouant? On imite les autres, on apprend par mimétisme. C'est le principe du jeu, en fait, c'est un peu ça. C'est un peu comme quand on fait du mime, du théâtre, etc., c'est du jeu. Donc le kiff de jouer à la dinette à un moment, pour la plupart des gens... à un moment, quand on grandit, on joue à la dinette et on fait quoi? On copie les adultes qu'on a autour de nous pour voir ce que ça fait. Et du coup, ça fait quoi? Ça fait qu'on est formaté, comme on disait tout à l'heure. Quand on est enfant, souvent quand on est plus jeune, on est formaté par les modèles qu'on a et comment on peut les répéter pour comprendre ce que ça fait, comment ça joue, etc. Et du coup, en tant qu'adulte ou en tant que personne dans la sphère de l'éducation, les objets qu'on donne à jouer, ça va vachement influencer sur avec quoi on joue, à quoi on joue, sur comment on se projette, dans plein de choses. Et vu qu'on est à sans rancune, qu'est-ce qu'on va prendre? On va prendre le côté des rôles genrés. Je vous propose ça. On est toujours dans une perspective intersectionnelle. Après, on trouve pas toujours ça. Du coup, je voulais juste dire deux mots d'un article de 2018 de Natasha Daly. Sûrement, on dit pas comme ça son nom. Elle doit être états-unienne, je pense. C'est pour un article du National Geographic. Donc, on reste encore dans le monde des animaux. Et là, il y avait un article sur le jeu pour les humains. Donc, les filles, les garçons et les jouets genrés, c'est le titre de l'article. Alors, elle cite deux études de 2012 et 2015 qui ont été faites par des femmes scientifiques aux USA sur les jouets genrés. En gros, il y a toujours eu ce qu'elles ont trouvé, qu'elles ont réussi à prouver dans leurs études. Il y a toujours eu cette tendance à orienter les individus assignés filles vers des combos poupées-dinettes et les assignés garçons vers des jeux d'extérieur, la baston, la construction, etc., qui fait que dans son corps on prend confiance à l'extérieur, quoi. Ça jusque dans les années 70, elle voit ça dans les catalogues, notamment des marques de jouets, les distributeurs et tout. Et là, années 70, mouvement féminisme, du coup, ça s'est un peu calmé. Et alors après, du coup, elles disent là, on commence à avoir des jouets un peu pour tout le monde, même dans le monde du jouet, ça se calme à ce moment-là. Mais alors là, après les années 80, je sais pas ce que vous, l'image que vous avez des années 80.
0: Ah oui, oui.
1: Voilà.
0: Donc, c'est la naissance de Barbie, hein.
1: Barbie, elle est née dans les années 50.
0: Ah, 50 c'est
1: Barbie, on pourra faire une chronique. Je voudrais bien faire une chronique spéciale si vous voulez un jour sur Barbie.
0: Ah ouais, carrément.
1: C'est un peu chaud.
2: Un cycle d'émission.
1: Un cycle sur... Non, peut-être pas quand même. Il faut laisser de la place aux autres. Et donc, les années 80, c'est le gros délire marketing qui part en flèche, la perte de perspective de lutte politique. Vous voyez, rien à foutre de rien, ça flambe comme si tout était réglé, là. Que les années 70 avaient tout réglé. Et là, on vit tranquille. Donc la grande lessiveuse capitaliste passe par là, ponce bien tout et du coup, paf, ça regrimpe tranquillement depuis. Mmh. Et du coup, même si moi, par exemple, j'ai grandi dans les années 80 avec la mode unisexe où tout le monde était habillé pareil, avec des jeans et des pulls sans forme. Mais par contre, les boîtes de Lego Playmo, elles étaient un peu comme classiques. On avait ça, ouais. Tout le monde jouait au même Lego et au même Plobo. Ouais. Les boîtes, elles étaient bleues, c'était réglé. Et ben, là aujourd'hui, on a laissé le capitalisme repartir à fond sur la binarité de genre dans les jouets parce que ça fait vendre aussi. Et ça oui. permet de vendre deux fois le même objet. Et même, même dans les jeux de société, ça, on pourrait regarder aussi comment il y a des jeux de société genrés, c'est un truc de ouf. On édite un jeu et hop, on fait la version pour filles. Le même jeu, la même mécanique, mais la boîte est rose. Au lieu des pirates, c'est des fées. Enfin bon, ouais. ce genre de business. Donc aujourd'hui, c'est de pire en pire. Dans les boutiques, on croise des cabanes en plastique rose ou verte, des trottinettes rose ou bleu, des Lego City Life rose et violet d'un côté, et des Lego Technics noir ou bleu foncé de l'autre. Vraiment, c'est incroyable. Et du coup, même s'il n'y a plus les ancestrales étiquettes qui disaient jouer pour filles ou jouer pour garçons, c'était écrit sur les jouets, ça, à un moment donné. On en a trouvé, hein, au début de la ludothèque, là, à Saint-Julien. On a des photos de début des années 2000, de fin des années 2000, début 2010, où c'est écrit hocher pour filles ou des trucs comme ça, vraiment, déjà à 2 mois et demi. T'as déjà un jouet pour filles ou pour garçons?
2: Ah ouais, un hocher, ça peut être genré aussi.
1: Voilà. Okay. C'est un truc de ouf, hein. C'est le même objet, il n'a pas la même couleur.
0: Et moi, j'en étais à habiller mes gosses que en vert et jaune.
1: Et ouais.
0: Parce que j'y arrivais plus à. Je trouvais ça infernal d'avoir le sexe affiché sur leurs fringues. Enfin, c'est incroyable.
1: Mais ouais. Non, mais c'est abusé. Et du coup, ça, on le retrouve sur les fringues. On le retrouve aussi, bien sûr, dans les jeux de société. Et avec aussi des imaginaires tout pourris, toujours ancrés dans les vieux délires impérialistes. Donc c'est là qu'on est un peu intersectionnel. Mais du coup, en plus d'être genré et sexiste, les boîtes de jeux de société aussi, les thématiques qu'on retrouve dans les jeux pour adultes, les gros jeux, etc., c'est toujours la conquête, la guerre, l'exploitation, l'extractivisme. C'est vraiment des imaginaires incroyablement capitalistes et oppressifs.
2: Il y a peu de personnages, de poupées ou quoi, qui ont la peau sombre, ou c'est tout du même teint, c'est plutôt blanc, tout l'imaginaire.
1: Ouais, ça c'est un petit boulot, hein, d'aller faire une ludothèque avec des, en pensant un peu à l'inclusion de tout le monde. Mais maintenant, on peut en trouver en vrai. Hein. Mm. On en achète, faut les acheter exprès. Disons que c'est pas de la récup qui va te faire trouver des poupées qui peuvent faire penser à toutes les origines de la planète, ou des poupées trisomiques, ou que tout le monde soit représenté, quoi. Du coup, bah, c'est pas facile de s'identifier. Mmh. Et sauf pour les incels, peut-être, je sais pas. Mecs blancs, non, peut-être c'est pas que des mecs blancs valides.
0: Ça, je crois vraiment que c'est des pauvres gars et qu'ils ont pas de représentation non plus. Mais ils le vivent, ils sont récupérés.
2: Au contraire, ils se comparent au modèle viril dominant de mecs Superman.
0: Et du coup,
1: Le G.I. Joe, c'est pas eux le G.I. Joe, du coup, c'est la galère.
0: Non, leur représentation de l'incel, il s'appelle Célestin, et c'est un petit mec frêle, fragile, qui fait pas 1m50. Vraiment, c'est une opposition au système capitaliste.
1: Et du coup, on trouve ça aussi dans les jeux de société. Et alors, pourquoi ça? On trouve ça parce que qui c'est qui les crée, ces jeux de société? C'est encore Bruno, Antoine, Thomas, Alexandre, etc. C'est vraiment ces prénoms qu'on trouve dans les créateurs, créatrices de jeux en France, là, métro. Et laissez-nous respirer, quoi. En vrai, c'est encore flippant, peu de diversité. Quand on regarde dans le monde de la création de jeux, c'est dans les boutiques, etc., si on regarde les noms, c'est vraiment les personnes qui inventent des jeux, c'est flippant de mini-diversité, quoi. C'est des prénoms de la vieille Europe, souvent c'est France ou Allemagne. Et c'est très peu de femmes et les minorités de genre et personnes non blanches. Bon, on se range. Voilà, donc un petit coup de gueule pas tout à fait gratuit. Et du coup, c'est pour dire qu'il existe, malgré tout, il existe quand même quelques auteuristes, créatrices de jeux qui sont pas que des mecs cisgenres. Et là, j'ai quelques chiffres, mais alors, du coup, ça reste hyper binaire, parce que c'est des articles du monde, je ne sais pas si on peut dire normal ou normé, en tout cas, faits par des gens qui bossent dans le jeu de société, soit maison d'édition, soit, etc., des gens qui les analysent ou qui donnent, qui font de la pub, un peu qui font leur business en expliquant les règles. Donc le Depuncher, qui est un Depuncher, qui est un site qui sort, qui ouvre des boîtes et qui donne envie de jouer comme ça. Alors là, c'est hyper intéressant. C'est ils ont fait une liste d'une trentaine de. C'est écrit sur la page, le titre de la page, les auteurs phares. Donc une trentaine de personnes, parmi lesquelles c'est vraiment que des mecs cis. Il y a deux femmes.
0: Sur 30,
1: voilà. Après, sur les prix, il y a des prix qui sont décernés tous les ans, notamment dans les plus connus, les plus prestigieux, en tout cas, au moins dans la vieille Europe. Là, il y a en Allemagne, sur les 25 dernières années, 5 femmes pour 103 hommes en 25 ans. Donc voilà, ça fait une petite c'est marge. Tous les 5 ans, tu peux.
0: J'imagine que c'est que des hommes blancs.
1: Voilà. J'ai pas été chercher les profils de tout le monde, j'avoue. L'As d'or, du coup, c'est le prix français. Donc en France, sur les deux dernières années, sur 20 jeux récompensés, il y a 27 auteurs-autrices. Et sur ces 27, ah non, il y a 27 auteurs, vraiment, qui se définissent comme hommes, et seulement 3 autrices. Et encore, sur 2 des 3 autrices, elles sont en binôme avec un mec cis aussi. Dans la création du jeu. Et en fait, y a une maison d'édition suisse là qui a sorti un bon article là-dessus et qui dit mais on le déplore, et qui disent dans cette maison d'édition, il y a je crois sur le comité la gestion de la boîte, il y a plus de 80% de femmes dans leur équipe, mais c'est hyper rare. Et ce qui est noté dans leur article, c'est qu'il y a 10% des propositions qui leur arrivent de nouveautés en jeu à éditer qui sont proposés par des femmes. Et le reste, c'est des hommes, quoi. Et c'est à peu près la même moyenne qu'il y a dans toutes les maisons d'édition.
2: L'histoire de sentiment de légitimité et toutes les barrières, voilà. Tous les freins qui arrivent avant de pouvoir se lancer à proposer un jeu. Être dispo, pas avoir des mômes.
1: C'est un loisir, c'est un secteur loisir, c'est un secteur où il faut avoir des idées, il faut avoir un esprit logique. Vraiment, c'est ce truc où tu dégages petit à petit. Et donc, dernier chiffre, en 2016, il y a une chroniqueuse qui s'appelle Erin Riansur qui relevait que plus de 60% des boîtes, donc là c'est sur le design quoi, les boîtes des jeux de société, il n'y avait que des hommes représentés. C'est même pas un mélange d'hommes, d'animaux, de quoi que ce soit, que des hommes, et sur 5% que des femmes. Bon, voilà. Et du coup, est-ce que je continue ou pas? Parce que ma proposition, c'était de nommer quelques autrices.
2: Bah oui,
1: ouais,
2: putain,
1: on fait ça.
0: Oh bah oui.
1: Alors, quelques autrices. Du coup, la première dont je voulais parler, c'est Elisabeth Magui, qui est une militante du début du XXe siècle. Là, elle a dû naître en 1860 ou 70, par là. Et début XXe, 1903 ou 1904, elle vient d'une famille quand même avec un haut niveau culturel et tout ça. Plutôt famille de Bourges. Et en fait, elle est hyper touchée par les dangers du monopole qui arrive à grands pas. Et elle se dit, mais ça craint de ouf, il faut inventer, il faut trouver un outil pour former les enfants. Et les enfants, en grandissant, ils vont pas perpétuer ce monde capitaliste, quoi. Parce qu'ils sauront, donc ils vont faire autrement. Du coup, elle invente un jeu qu'elle appelle The Lordlands Game, il me semble, un truc comme ça, où c'est un jeu où, pour prendre conscience que c'est hyper dangereux l'accumulation. Et en fait, ce jeu, il tourne, il fonctionne hyper bien. Et dans les années 30, genre, il y a un gars qui s'appelle Charles Barrow, c'est souvent lui qu'on connaît, qui trouve ce truc, il dit « Ah, génial !» Il l'épure un petit peu, il le présente à Parker Brothers, et hop, ça devient le Monopoly. Et bim,
0: non.
1: Et, ouais. Et donc ça, c'est Elisabeth Magui qui a inventé le Monopoly au départ.
2: Encore une fois, ça vaut ça vrille.
1: C'est un truc
2: quoi,
1: qui a été détourné.
0: Ouais,
1: c'était un truc militant, anti-capitaliste, anti-accumulation.
0: Ouais.
1: Donc d'autres histoires, je vais aller plus vite sur dans les grands classiques de jeux pour dire en fait on croit toujours, on sait jamais qui crée les jeux. Donc méga classique de jeu, c'est Jenga. Je sais pas si vous voyez, ouais. Jenga, la tour infernale. Donc c'est un jeu d'équilibre de petites bûches, un jeu très simple, hyper bien pensé, où on enlève des bûches d'une tour, il faut pas qu'elle s'écroule. Du coup la personne qui enlève la bûche qui fait s'écrouler, elle a perdu. Bon, c'est rigolo, on recommence. Ben ça, c'est une meuf qui s'appelle Leslie Scott qui a inventé ça. Elle est née dans les années 40-50. On pourrait creuser un peu. Jenga s'est inspiré d'un mot swahili. Elle a beaucoup vécu. C'est une blanche qui est née en Australie, puis qui a grandi après en Grande-Bretagne. C'est vraiment une personne issue du monde colon, quoi. Voilà, donc on pourrait creuser pour voir c'est quoi la critique à faire là-dedans. Et sinon, dans le truc d'autrice qui sont vraiment stratèges, on dit toujours les femmes, elles n'arrivent pas à se projeter, réfléchissent pas à l'esprit mathématique et tout. Il y a une Allemande qui s'appelle Marsha Falco qui a créé un jeu qui s'appelle 7. Je sais pas si vous le connaissez, c'est un jeu, rien que la règle, c'est un truc où il faut trouver des combos, on a des cartes avec des formes, des couleurs, des textures et des chiffres. Et du coup, il faut trouver le bon combo de trois cartes à chaque fois qui fonctionne selon quatre règles. C'est de base, c'est vraiment assez basique, mais c'est une invention hyper maligne. Qui fait un peu des nœuds dans le cerveau, une fois qu'on l'a compris, ça partit tout seul, mais c'est vraiment hyper malin comme truc, donc voilà. Elle s'appelle Marsha Falco, et un autre jeu méga connu, qui a été créé par une meuf aussi, qu'on a fait plusieurs, c'est Quirkle, qui est sorti dans les 10 dernières années, là. Donc elle s'appelle Suzanne McKinley-Ross. Voilà, et enfin, je voulais finir sur Elisabeth Hargrave, je sais pas comment on dit, c'est une états-unienne encore. Là, Pascal, elle a créé un jeu que vraiment j'ai surkiffé, qui s'appelle Wingspan. Il est hyper beau, il a hyper bien marché. Je saurais pas dire pourquoi, il y a pas une mécanique de ouf ou quoi, mais c'est un jeu où on collectionne des oiseaux, chaque personne est un peu dans son monde, dans sa réserve, et on a des cartes trop belles avec qu'est-ce que font les oiseaux, comment on fait pour les attirer, et tout ça, il faut faire plus de points que les autres. Vraiment, la mécanique en soi, elle est pas ouf, mais le jeu, il tourne hyper bien. Et il est hyper beau. Donc elle a inventé ce jeu-là. Avant, elle avait fait aussi un jeu où on fait migrer des papillons à travers toute l'Amérique du Nord. Et un autre, le premier que j'ai découvert, c'était Tassimassi, où c'est un tout petit jeu assez rapide où on s'offre des fleurs. Et il y a un petit truc avec vraiment du feeling, du bluff, un peu comme ça. C'est pareil, c'est toujours un jeu de compète, mais vraiment tout des thématiques toutes mignonnes à chaque fois. J'adore, hyper beau. Et elle trouve des collègues. Qui font les illustrations, qui font des trucs super aussi. Voilà. Et du coup, cette personne, Elisabeth Hargrave, en 2018, elle est hyper saoulée parce que tous les gens l'appellent, la norme comme ça, là, les gens lui parlent dans le monde du jeu pour l'interviewer, machin, tout en disant vous êtes, je vais essayer de le dire en anglais parce qu'en français, c'est pas facile à traduire, one of the very few non-male board game designers. C'est-à-dire que c'est une des très rares personnes qui n'est pas mâle, mexis, qui crée des jeux de société, quoi. Du coup, elle était saoulée qu'on la renvoie toujours à cette image-là. Donc, elle a commencé à chercher d'autres créatrices de jeux qui ne soient pas des mexis. Et elle est arrivée assez vite à 200 personnes. Donc, elle a lâché ce truc. Et après, là, en ce moment, elle a une page. On vous mettra le lien. C'est hyper bien. C'est assez intersectionnel où vraiment elle dit voilà, j'ai fait ça. Et elle propose d'être en vigilance un peu sur ce qui sort comme jeu, et c'est pas que sur des questions de genre ou de sexualité, c'est vraiment en disant, voilà, dans les jeux, il y a vraiment de la merde qui sort, qui fait de la discrimination, du coup, si on peut être vigilant, tout le monde le fait, on écrit aux éditeurs, et on leur dit, c'est pas possible de faire des trucs racistes, de faire des trucs homophobes, etc. Ça a l'air super, donc c'est en anglais, bien sûr. Voilà, c'est juste pour dire que, en fait, moi j'ai fait une formation de ludothécaire dans un centre de formation à Lyon il y a presque 10 ans maintenant, et c'était vraiment chaud d'être féministe. C'était vraiment, ah tu fais chier, il y a eu Barbie, c'était féministe au premier degré, hein, on me disait ça. Du coup, ça va, laisse-nous tranquille un peu. Bon, aujourd'hui, j'ai regardé encore qu'est-ce qu'ils proposent. Il y a une journée, le directeur du centre de formation fait une conférence sur les questions de genre, et ils ont une mini-formation aussi autour de ça qui est accessible, qui est intitulée « Ah, mais est-ce que ce serait pas un petit problème, les stéréotypes propagés par les espaces de jeux symboliques, notamment qu'on propose aux enfants, la dinette, etc. » Et là, tu te dis « Ah ouais, ça y est, vous êtes là. » Donc c'est intéressant que ça bouge un peu, mais par contre, ça reste quand même hyper binaire, hyper genré. Voilà, je veux dire, ça avance petit à petit, il y a toujours du boulot. Il y a un article de l'UNICEF aussi qui dit des trucs intéressants là-dessus, qui est vraiment mis en avant. Mais c'est pareil, ça reste, à un moment donné, il parle de rôle genré positif. Bon, voilà, je sais pas trop qu'est-ce que ça veut dire, c'est pas creusé, ça reste hyper binaire. Donc il y a du boulot, mais quand même, allez, jouons, lâchons pas l'affaire, quoi.
3: Oui. Excellent, toutes ces rêves, tu pourrais les mettre sur le bloc-notes
1: Je mettrai ouais. En tout cas la page d'Elisabeth Hargrave, là.
3: Ouais, cool.
1: Voilà. Et puis quoi, on s'arrête et on écoute. Je propose qu'on écoute une chanson vénère. Moi, je pense, ça me met de là, l'état dans lequel je suis, ça marche. Donc, de Demi Lovato. Lovato, c'est ça? Je suis nulle en nom, moi, pardon, mais du coup, qui est une espèce de méga star planétaire aussi, qui a démarré ado avec Disney. Et là, elle a écrit une chanson. Elle a dû naître dans les années 90, début des années 90. Donc elle a écrit une chanson qui s'appelle Swine, où c'est vraiment, il y a eu une bascule il y a quelques années, j'ai l'impression, dans ce qu'elle fait. Et là, c'est une chanson, le clip, il est hyper beau. C'est plein de personnes queer qui sont en mode vénère face à un tribunal de l'Inquisition. Et il me semble qu'il y a une chanson qu'elle a écrite suite au truc de la Cour suprême contre l'avortement aux États-Unis, là.
3: Okay.
1: Donc c'est Swine de Demi Lovato.

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1: Et on continue avec une recommandation de spectacle que je vais vous vendre comme jaja. Enfin, vous vendre, j'ai rien à vendre, vous parlez, mais en plus c'est gratos, donc bon. Un spectacle que j'ai adoré. Vous voyez les jours où vous êtes en mode ravage, défoncé par la sinusite, que votre pote vous dit « Mais si, viens, ça va être super !» Et vous faites « Non, j'ai pas envie. » Et que bon, quand même, là, c'était vraiment juste à côté d'où je dormais. C'était à Paris, j'avoue tout, pardon. Personne n'est parfait. Cependant, c'était pour vous ramener une pépite de l'espace. Un spectacle que j'ai adoré par Michael Delis et que je vais vous présenter maintenant parce que c'était super. Le spectacle, il s'appelle « Les paillettes de leur vie ou la paix des ménages ». Avec un jeu de mots assez subtil sur le déménager ou les ménages de, je sais pas, sociologiques. Enfin bon, bref. Toujours est-il que c'est un seul en scène que j'ai trouvé incroyable et que je vous recommande vraiment, vraiment. Parce qu'il est drôle, parce qu'il est beau et parce qu'il est tellement méga intelligent ce spectacle que j'ai envie que tout le monde le voit. Alors, Michael Delis, c'est un gars qui se présente comme un mec gay de 40 ans, qui a pas envie d'avoir des enfants, mais qui quand même, après une discussion avec une copine féministe qui a fait une PMA, se rend compte que quand même, ça pourrait valoir le coup d'aller donner son sperme dans un centre où c'est possible de le faire. Et donc, il va raconter ce moment-là de sa vie, mais il va le raconter d'une manière que je sais pas si je vais arriver à vous le décrire, mais d'une manière extrêmement sensible et maligne, parce que cette espèce de parcours, cette espèce d'histoire qu'il va raconter, et il va l'entremêler avec tout un tas d'histoires qui concernent à chaque fois sa vie. Donc c'est un seul en scène, un one man show. Il est tout seul sur scène, il fait une quarantaine de personnages tout seul.
2: Ok.
1: Il a pas de décor, si ce n'est des petits morceaux de papier qui à chaque fois vont être utilisés de manière différente, qui tantôt sont des confettis, tantôt sont des poulies de trucs, tantôt sont des bateaux. Enfin, il en fait ce qu'il veut tout le temps, et c'est hyper inventif et à la fois hyper simple. Et en fait, cette histoire, elle va raconter des choses qui sont toutes liées d'une manière ou d'une autre à l'affection, à l'amour, à ce que c'est qu'une famille, ce que c'est que l'amitié, et ce que ça peut avoir de merdique la famille, et ce que ça peut avoir de beau quand on choisit aussi sa famille ou quand on essaie. Ben voilà, il a une histoire comme plein de gens de personnes avec qui il s'entend trop bien et avec qui il a des trop belles relations, et de relations plus compliquées, notamment au sein de sa famille. Et en même temps, tout ça, c'est regardé avec tellement de tendresse que j'ai trop envie que tout le monde aille le voir, parce que ça fait une super je trouve un espèce de super condensé à la fois d'une réflexion sur ce que c'est que la famille et sur ce que ça pose comme question que de donner la vie ou permettre à quelqu'un d'autre de donner la vie dans ce monde de merde. Du coup, tous les trucs que ça brasse et tous les trucs qui sont jamais complètement résolus, parce qu'en même temps c'est des questions qui bougent pour tout le monde et à plein de moments de la vie, et donc on sait jamais trop bien quoi, mais qui permet de parcourir tout ça à travers plein de personnages qui sont riches, parce que à la fois tu les aimes tous bien, à la fois il y en a plus que d'autres, il y en a ils sont ridicules, il y en a sa mère elle est incroyable, t'as trop, à la fin t'as l'impression que t'as rencontré plein de monde alors qu'il y avait juste lui. Et puis quand même sur ce truc que c'est que de donner son sperme dans des centres où il y a des grosses pénuries. Alors j'ai rapporté le texte avec moi
2: en... j'ai cru que j'ai
1: <J'ai>... je vous ai rapporté un petit regard et je vais récolter non je récolterai ce soir.
3: Non, mais c'est en fait ce que tu viens de dire sur la pénurie, ça me rappelle que donc la dernière fois on avait parlé des prides rurales là. Du coup, à la pride de Cré qui était en fait à Die, là au bout de la vallée de la Drôme, il y avait dans la des personnes qui avaient fait un chariot donne ton sperme. Vraiment ce truc, en nommant ce truc, ça y est, là ça s'est inversé la balance. Il y a plus de sperme, plus personne donne son sperme. Quoi, ouais. Vraiment. Bon voilà. C'était pour faire un peu de pub pour les prides rurales.
4: Et ça me fait penser que, est-ce que c'est lié, est-ce que ça en parlait au fait de que du la levée de l'anonymat, il y a un truc comme ça, non? Et il en parle dans son spectacle?
1: Il parle, en fait, tout l'espèce de fil rouge de son spectacle, c'est la question de... il a la possibilité de laisser une lettre anonyme pour le coup. Il y a la question de l'anonymat qui est levée du coup et qui est posée et qui lui pose pas problème. Et du coup, dans le spectacle, c'est pas tellement questionné ce point-là. Alors que c'est sûr que c'est un truc hyper important. Mais en fait, c'est pas un espèce de panorama hyper complet sur ce que c'est que le don de sperme. intéressant. C'est vraiment son expérience subjective. Et du coup, plutôt que de faire un truc très complet sur ce que c'est que le don de sperme, lui, il rentre par plein de portes d'entrée et de sortie de choses qui traversent ça vient à lui à ce moment-là. Et du coup, plutôt, lui, ce qui va lui poser question dans le spectacle, c'est la possibilité de laisser une lettre anonyme. Donc, en fait, les personnes vont savoir son identité, mais il n'y aura pas de truc de numéro de téléphone ou quoi pour qu'il puisse être contacté derrière, forcément. Mais en gros, il a la possibilité de laisser aux éventuels enfants qui naîtront de son don une lettre, un message. Et en fait, tout le spectacle, il fait des chassés-croisés autour de cette question de lui qui bloque de ouf sur comment, qu'est-ce que t'écris à des gens que probablement tu connaîtras pas, pour lesquels t'as pas forcément le projet de t'investir ou quoi, et même plutôt pas là dans ce cas-là. Mais en même temps, qu'est-ce que tu leur laisses et qu'est-ce que c'est trop trop beau. Et à la fin, il dit, mais je vous dis pas, moi j'ai chialé à la fin, j'étais rouge et gonflé, on aurait dit une framboise. C'était trop beau, franchement. Bon bref. Peut-être je peux lire le moment où ça va coller.
2: J'adore tes métaphores. Je t'imagine en framboise, c'est super.
1: Ah ouais, c'était énorme, c'était hyper fort. Et en fait, tout le long du spectacle, tu rigoles et tu chiales. Enfin, en tout cas moi. Mais pas franchement, on était dans une toute petite salle et j'ai bien vu la tête des autres. J'étais vraiment pas toute seule. Alors, je vous lis juste un tout petit passage parce que c'est quelque chose qui est édité chez L'Harmattan ou L'Harmattan, je sais pas comment on dit. Et en fait, c'est trois spectacles qui peuvent être vus indépendamment les uns des autres et qui s'appellent la trilogie du troisième type. Et à chaque fois, c'est quelque chose autour de la déconstruction de la normativité de la masculinité. Et là, c'est à travers la question du don de sperme et de la paternité. À ce moment-là, c'est par là qu'il rentre pour ce morceau-là. Et je vous lis un tout petit passage. Là, il vient d'arriver au centre et l'infirmière le reçoit en mettant la musique et en faisant tomber des confettis parce qu'elle est trop contente qu'il y ait quelqu'un qui vienne donner. Messieurs, dames, nous avons un nouveau donneur. On applaudit bien fort. Le numéro 172, c'est peut-être le père biologique de votre futur enfant. Enfin, d'ici 2 ou 3 ans d'attente, vu la pénurie persistante. Bon, pour rappel, à l'ouverture de la PMA, j'avais 3000 demandes pour seulement 600 donneurs. Alors faites passer le mot autour de vous. Un don, c'est 3 fois rien pour lui et c'est tellement tout pour d'autres. À Josiane, l'autre infirmière, pour qu'elle coupe la musique. Merci Josiane. C'est pénible. La musique se coupe enfin. Pardon, oui, on manque de moyens à tous les étages, on essaie d'être créatif. Merci d'être là. Vous avez de quoi noter ? On va fixer un premier rendez-vous pour le spermogramme, une prise de sang, en tête-à-tête avec le psychologue de service, puis on testera la congélation et la décongélation de vos paillettes à l'issue du premier recueil de sperme. Des paillettes ? Mais vous m'aviez pas dit qu'il y avait un dress code, j'adore ! Mais non, les paillettes ! Ce sont des petits flacons pour la conservation du sperme en cryogénie. Si après tout ça vous êtes éligible, on calera une série de 5 recueils dans le semestre qui suit. Pardon, mais éligible, je comprends pas. Même pour donner son sperme, il faut passer un casting ? Ben non, mais vous n'y êtes pas. Bon, dans le plateau d'abricot, vous n'aimez pas tomber sur le fruit pourri ? Non, attendez. Non, l'image est moins violente qu'il n'y paraît. On fait comme l'agriculteur avant la mise en rayon. Du tri pour limiter le drame ou la déception. Parce que la pourriture peut être toxique et la toxicité peut être fatale pour l'individu et son entourage. Mais je vous parle de cas exceptionnels, hein, rassurez-vous. Bon, on se voit mardi 14, 11h. Je pense à pour un oui, merveilleux, pardon, j'oubliais, depuis septembre 2022, la loi a mis fin à l'anonymat des donneurs. Vous êtes OK avec l'idée ? Là, il se tourne vers le public et il dit « j'ai un rapport avec l'intime plutôt transparent ».
4: Yes, ça donne trop envie.
1: Oui,
2: c'est clair.
1: Alors, c'est un spectacle qui vient d'être terminé et testé sur un public de cobayes. Salut. Qui va être joué à Avignon. Donc pour les gens qui passent à Avignon, allez-y, ça joue tout le mois de juillet.
2: Dans le off.
1: Je crois que c'est dans le off, ouais. Mmh. Alors moi j'y connais vraiment rien, donc si vous allez à la ville de Avignon, non, qui est quelque part dans le sud,
2: c'est plus accessible parce que toutes les places de Avignon sont prises là. Donc dans le off, par contre,
1: on imagine. Et surtout, là j'en parle là en me disant que à Avignon il y a forcément quelqu'un qui va se dire c'est délicieux, et du coup qui sera programmé
4: de
1: ailleurs.
4: De type programmatrice, programmateur.
1: Ah ouais, franchement, s'il y a des programmatrices, programmateurs qui veulent bien le faire tourner à Saint-Julien-Molin-Molette, on sera extrêmement content.
3: Ah carrément, moi j'imaginais déjà Saint-Étienne ou Annonay, tu vois, mais
1: bah tant qu'à faire, autant le faire à domicile.
3: Ouais,
1: comme
2: carrément. Ça me fait penser à Starbucks. Vous l'avez vu ce film canadien ?
1: Ah, j'ai cru que tu parlais des cafés Israël.
2: Pas mal aussi.
1: Dommage, boycott.
2: On en parlera une autre fois.
4: Mais on n'a pas eu le temps de parler des prides, mais quand même, il y a eu plein de prides cette année et c'était chouette. Et il y a eu pas mal de prides rurales aussi. Et c'est vrai que du coup, ça faisait penser, comme tu parlais de Dee, qu'il y en a eu au Puy, dont vous avez parlé, qui s'est bien passé, à Rouen, à Tarare. Enfin bref, c'est cool.
3: Au Benin.
4: Au Benin aussi, trop bien.
1: Trop bien.
2: Génial, merci pour cette présentation, c'est vraiment cool.
1: Eh ben, on va écouter un morceau de Colin Rioux, si je ne m'abuse.
4: Il s'appelle Homme.

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1: Et voilà, on arrive à la fin de ce Sans Rancune de juillet, une émission de référence féministe à Saint-Julien, à Nonnet, à Radio des Boutières, Radio Bourg-les-Valences et Radio Dragon. Essayez d'en oublier aucune maintenant. Et puis, ben, alors, nous, on sera encore là en août pour l'émission de Sans Rancune, parce qu'on n'arrête jamais. On a plein de choses à dire. On avait des choses sous le coude qu'on garde pour les autres fois.
2: Bah, après, on sait pas. Je veux dire, si d'ici là, le patriarcat est tombé.
1: Ah, il y aura peut-être plus besoin.
2: Finalement, peut-être qu'on partira en vacances.
1: C'est vrai.
3: Ah, j'adore.
1: Moi, j'aurais bien aimé faire ma chronique, mais bon, peut-être s'il y a le patriarcat quand même.
4: Bah, peut-être après le patriarcat peut tomber en septembre.
3: Oui, on n'avait pas déjà décidé ça il y a quelques émissions. Je crois que c'était prévu normalement.
4: La fin du patriarcat ?
3: Ouais. Oui, mais c'est tout le temps repoussé parce que tout le monde a tout le temps des trucs à faire et du coup, on s'en sort jamais.
4: Trop de trucs.
1: Ouais. Les surmélages. Mais bon, en tout cas, si jamais on sera contente de vous retrouver pour conseiller plein d'autres choses, genre des rendez-vous pour reconstruire notre monde. Et ben, prenez soin de vous, profitez bien, reposez-vous de cette période estivale. On espère qu'on pourra profiter de cet été et se retrouver en août pour l'émission de Sans Rancune.
3: Et n'oubliez pas d'être aimable.
1: Allez, ciao.
2: Ciao, ciao.
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